Allen, c'est depuis 22h, on était avec vous là pour faire la fête tous ensemble, en mode vacances pour certains, fin des examens, peut-être que vous avez eu le bac, vous avez eu votre année de fac, et puis voilà quoi, c'est cool, 22h, 2h du mat tous les soirs, tout l'été, LRG Extravagance, tout à l'heure on a eu J-Style, et puis depuis 2h là c'était un set exclu de Gabri Panté qui est DJ résident, exclu LRG Extravagance, tous les sets bien sûr sont à retrouver directement sur la radio digitale LRG Extravagance, là pour bien vous ambiancer, 24/24/7/7 sur l'appli LRG, et puis là je passe les hits numéro 1, les hits numéro 1 toute la nuit sur LRG, on est là. 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

0: Voilà, on se réveille tout en douceur, bienvenue sur Énergie. C'est vendredi, ça y est, peut-être bientôt le week-end, bientôt les vacances. Peut-être que c'est ce soir pour vous. Ah mais c'est parfait, ça donne le sourire pour démarrer cette journée. Et en plus, tous les hits de l'été sont là pour fêter la victoire des Bleus, bien sûr. Hier soir, on va retrouver Riviera. 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Franck Chico Black, elle est aussi pour vous sur Énergie. Et juste avant, on va suivre l'actu avec la rédac partout en France. C'est parti, les premières infos. Info et météo sur Énergie de ce 10 juillet, c'est avec Benjamin Bardel. Salut Ben.
1: Salut Charlie, salut à tous. La canicule va encore s'installer en France et ses fortes chaleurs devraient persister jusqu'au 14 juillet, au moins ce jeudi. Le thermomètre pourrait atteindre 40 à 41 degrés dans le Languedoc-Roussillon, jusqu'à 36 dans le Nord et l'Est. 9 départements basculent en vigilance rouge aujourd'hui dans toute la région Pays de la Loire, ainsi que dans le Morbihan, l'Ille-et-Vilaine, la Vienne et les Deux-Sèvres. La France dans le dernier carré, la Coupe du Monde de foot, les Bleus poursuivent leur route. L'équipe de France s'est qualifiée pour les demi-finales en dominant le Maroc 2-0 hier à Boston. Kylian Mbappé a ouvert le score avant d'offrir une passe décisive à Ousmane Dembélé. Deux buts réalisés en seulement 6 minutes. Les hommes de Didier Deschamps disputent ainsi une troisième demi-finale mondiale consécutive hier soir. Et cette nuit, on a fait la fête dans les rues de Paris et de France sans trop de tension. On a pu voir les supporters français danser et chanter avec les supporters marocains. Rendez-vous le jour de la fête nationale, mardi 14 juillet, contre l'Espagne ou la Belgique qui s'affrontent ce soir. La chaleur, ce sera encore l'autre sujet de conversation ce matin, autour de la machine à café ou sur la plage. Les feux de forêt continuent de ravager plusieurs régions françaises. Les Pyrénées-Orientales sont les plus touchées, avec près de 5000 hectares brûlés, des maisons, des campings détruits. Les autorités redoutent une saison particulièrement difficile. La canicule, justement, elle modifie nos comportements en termes de consommation. Les courses sont davantage faites le matin, avec des paniers plus remplis, mais des déplacements moins fréquents. Côté produits, les ventes de glace, d'eau, de salade, de fruits frais explosent, tandis que les aliments à cuisiner, comme les soupes, le café ou les pizzas fraîches, sont nettement moins achetés. Le Tour de France, Pogacar frappe un grand coup dans les Pyrénées. Le Slovène a écrasé la concurrence et récupère le maillot jaune hier, lors de la première grande étape de montagne sur le col du Tourmalet. Derrière lui, la bataille pour le podium reste ouverte avec notamment les Français, Paul Sexas et Lenny Martinez. Septième étape aujourd'hui pour la grande boucle. Les coureurs partent des Landes de Hagetmau, direction les quais de Bordeaux. 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Le 6-10 ça commence avec Charlie. Très bon été, très bon vendredi sur Energy. Bonjour. Encore tenir la confiance.

Vendredi matin, bon réveil, c'est Charlie, c'est le 6-10 de l'été, bienvenue sur Énergie. Bravo à nos bleus, évidemment. Bravo pour le match d'hier soir. Si, bon, ça aurait été encore mieux, hein, si j'avais eu lieu à 19h, bien sûr, vu que nous, on se lève tôt. Mais c'est pas grave, une victoire, c'est une victoire. Une place en demi, ça se fête. Et du coup, ben, ce matin, c'est tous les hits de l'été qui sont là, comme d'hab, ici sur Énergie avant le week-end, avant les vacances, peut-être pour vous. On va s'ambiancer avec le nouveau hit de Jason Derulo qui arrive. Vous allez le découvrir ce matin, juste après Julien Lib.

0: Alter, c'est vendredi matin, bon réveil, c'est Charlie, c'est le 6-10 de l'été, il est bientôt 6h30. Bienvenue sur Énergie avec Shakira et Burna Boy, l'hymne officiel de la Coupe du Monde qui arrive pour vous avec un petit goût de demi-finale. Hein. Celui-là, évidemment, il fait du bien. On va fêter la victoire de nos bleus. Shakira, Burna Boy, calé sur Énergie, Alex Warren aussi pour vous. Et juste avant, jusqu'à 10h, c'est le meilleur de Manu.
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3: Oui, il résonne dans la tête. N'ayez pas peur. C'est le marteau du tribunal, Manu et les Ouin-Ouin. Le tribunal des Ouin-Ouin ouvre ses portes. Comme tous les vendredis, il est temps de rendre la justice. C'est vrai que le tribunal du vendredi est toujours un petit peu plus cool que celui du mercredi.
4: Bah, le juge est chill, quoi.
3: Oui, c'est vrai.
4: Voilà.
3: Netflix and chill.
4: Bah, exactement.
3: Voilà, j'ai pas envie qu'on se fâche avant de partir en week-end.
4: C'est ça.
3: Donc vous pouvez y aller. Qu'est-ce que vous avez fait? Vous demandez si vous êtes coupable ou pas. Eh bien, venez nous raconter votre cas, votre affaire. 0-870-42-48. Nous allons rendre la justice. Première affaire du jour. Nous accueillons dans le tribunal Jeanne. Bonjour Jeanne.
5: Bonjour monsieur le juge, bonjour mesdames et messieurs les jurés.
3: Qu'est-ce qui t'emmène ici Jeanne? Qu'est-ce qui s'est passé? Qu'est-ce que t'as fait de pas joli joli?
5: Alors monsieur le juge, moi hier en fait à la poste, dans la file d'attente pour déposer un colis, j'ai doublé une fille en faisant semblant d'écouter de la musique, comme si je l'avais pas vue quoi. Et elle a rien dit, franchement c'est passé crème, vraiment. Coupable ou non coupable?
3: Wow, tu m'as l'air de raconter ça comme tu raconterais une histoire drôle là.
6: Ouais.
3: Nous sommes quand même dans un cas de violation de position dans la queue.
6: Oui.
3: Alors, Nico?
6: J'ai envie de dire oui, techniquement, effectivement, elle t'a rien dit. Mais, si tout le monde double cette personne, est-ce que tu te dis pas que ça se trouve, elle attend son tour depuis 2012?
3: Hey.
6: Coupable, Jeanne?
3: Mais bien sûr!
6: Alors, la pauvre.
3: C'est le fameux si tout le monde faisait comme ça?
6: Bah ouais, alors.
3: Et ben si tout le monde faisait comme ça, elle aurait jamais son colis.
6: C'est ça.
3: Ok?
5: Elle avait le temps, elle avait l'air d'avoir le temps et je trouve qu'elle était à la retraite et qu'elle avait le temps cette dame.
3: Mais justement non, si elle est à la retraite, elle a plus le temps, Jeanne.
6: Elle s'en fout.
5: Il y a deux points de vue, c'est pas faux.
3: Bah oui, toi plus toi de temps qu'elle, tic-tac pour elle.
5: Oui.
3: Oh, si ça se trouve dans le colis, c'était ses médicaments.
7: Non.
3: Oh bah oui.
7: Ah
3: ouais, donc quoi Lorenzo?
5: Elle pas travaillé quoi.
7: Bah voilà.
3: Non, rajoute pas, Jeanne, t'en sais rien, tu sais pas ce qu'elle faisait.
7: Moi je n'ai qu'une seule chose à dire, c'est qui ne dit mot consent. Donc tu sais quoi Jeanne, la file d'attente, c'est comme la vie, faut oser avancer. C'est une leçon que tu lui as donnée, bien joué, non coupable ma Jeanne.
3: Mais vous n'avez aucun respect pour les personnes âgées, c'est pas
7: non,
3: possible.
7: Non, aucun.
3: Ah d'accord.
7: Je rigole évidemment, j'adore les personnes âgées.
3: Tu sais quoi? Quand Lorenza fait une vanne et quasi... Non, là, c'est pas terrible.
7: Je me dis, non, là, c'est ouf, là, là, je me suis un peu emballée.
3: Le fameux... Non, mais je rigole. Je suis pas ma vanne. Bien. Vous rendre un verdict. Alors, Jeanne, déjà... Excuse-moi, mais qu'est-ce que c'est que cette histoire de queue à la poste?
5: Vous avez... Bah, c'est pas une légende, hein. Il y a tout le monde du monde à la poste.
3: Alors, vous avez déjà vu une queue à la poste? Oui.
7: Ouais.
3: Si vous avez de la chance, c'est qu'elle était ouverte. Bientôt sur scène avec son fameux sketch sur le service public.
7: Ouh.
3: Et service public, faudrait déjà qu'il soit ouvert au public.
7: Super
3: bon,
7: monsieur le
3: juge. Et ben on a beau être dans un tribunal, on sait aussi faire des blagues. Allez, hop là.
7: Pour la poire.
3: Allez, je me suis bien marré. Allez, on coupe pas pour la peine. Allez, n'oublie pas de venir me voir en spectacle.
5: Sans problème.
3: Mon spectacle public. Public, faudrait qu'il rende service au public.
6: Il continue.
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7: Pour fêter la victoire des Bleus hier soir, Shakira arrive sur NRJ et c'est parfait pour démarrer cette nouvelle journée. C'est vendredi aujourd'hui, bienvenue, c'est Charlie, c'est le 6-6 de l'été. Shakira et Burna Boy, l'hymne officiel de la Copa del Mundo, ça arrive. Alex Warren, calé aussi pour vous sur NRJ. Juste avant, on retrouve la rédac partout en France et vos infos en 3 minutes. Info météo sur énergie, juste avant le week-end, c'est avec Benjamin Bardel. Salut Ben.
8: Salut Charlie, salut à tous. Ciel bleu, soleil brûlant, la France continue d'avoir chaud. Ce sera respirable en Corse et en Provence, notamment dans les hauteurs. Ailleurs, on va vraiment souffrir. On pense à nos proches fragiles, mais aussi à nos animaux. On a déjà dépassé les 20 degrés ce matin partout en France. Il fera 32 dans la Manche dans la journée, 37 dans le Lyonnais, 31 à Tarbes. Des orages pourraient éclater dans l'après-midi. Fierté pour nos Bleus, bravo au Maroc, a tweeté hier soir le chef de l'État Emmanuel Macron. Les Bleus écartent le Maroc et filent en demi-finale en Coupe du Monde de foot. L'équipe de France poursuit son parcours parfait. Les Français ont dominé le Maroc 2-0 hier soir en quart de finale à Boston grâce à des buts de Kylian Mbappé et Ousmane Dembélé. Ils disputeront leur troisième demi-finale de Coupe du Monde consécutive. Seule inquiétude, la sortie de Mbappé touché à une cheville. La France affrontera mardi l'Espagne ou la Belgique qui s'affrontent ce soir. Et pour la petite histoire, l'équipe de France a joué hier sur une pelouse française à Boston. Le gazon a en effet été fourni par une société tricolore spécialisée dans les revêtements de sol et de surface de sport. La France dégouline 9 départements, bascule en vigilance canicule rouge aujourd'hui dans toute la région au Pays de la Loire. Demain, 24 départements seront en vigilance rouge, dont l'Île-de-France. Les pompiers luttent toujours contre les incendies. Un camping a été entièrement évacué dans la Drôme. Dans l'Indre, 700 hectares de végétation sont partis en fumée. Les Pyrénées orientales sont les plus touchées. Le tennis, un choc au sommet attend les fans ce vendredi. En demi-finale de Wimbledon, le numéro 1 mondial Yannick Sinner affronte la légende serbe Novak Djokovic pour une véritable finale avant l'heure. 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Vous pourrez y applaudir les locaux de l'étape, Big Flo et Oli, mais aussi Marine, Amir, Gims, Jack et Carla ou encore Pierre Demar. Le chanteur belge profite de son été, le calme avant la tempête. Il vient d'annoncer la sortie de son deuxième album porté par son hit Je pense à vous le 25 septembre.
9: Je profite vachement. Mon été ressemble à un bel été. À un été, en fait, charnière entre j'ai fini mon disque et la tournée n'a pas encore commencé. Donc, je fais que de prendre des vacances. En Bretagne, chez mes parents, je peux voir mes copains, je peux inviter du monde, boire un petit peu, être heureux, quoi. Moi, je suis hyper content des retours sur Je pense à vous, qui plaît autant aux fans qui étaient déjà convaincus qu'à plein de... Je sens que ça va, on va chercher des nouvelles, même catégories, démographie de personnes, des musiciens, des gens plus jeunes aussi de 15-30 ans, qui fait plaisir. Je pense à vous, c'est un beau morceau pour lancer le disque. Je trouve qu'il me ressemble. qu'il est léger, festif. C'était absolument à propos pour lancer l'été et je suis très content.
8: Interview de Sébastien Loff-Lecoq. Bon réveil, bon vendredi.

0: Vendredi matin, c'est Charlie, c'est le 6-10 de l'été énergie et c'est tout droit direct sur le week-end avec tous les hits de l'été. On va écouter The Second Voice, Tibbs aussi de retour, c'est parfait. Très bon hit de l'été à mettre dans toutes vos playlists pour le barbecue, tout ça. Et en attendant, jusqu'à 10h, on continue de se marrer avec toute l'équipe. Le meilleur de Manu qui continue.
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3: On va parler de couple parce que j'ai devant les yeux le top 3 des choses sur lesquelles on cède le plus dans le couple pour éviter les disputes.
4: Ah, ok. On va voir si on est dedans.
3: On va voir si on cède sur ces trucs-là. Ouais. Le top 3, accepter de regarder le programme télé de l'autre. Ah. Est-ce que vous cédez là-dessus?
5: Ouais, bah oui.
3: Nico cède, ok.
4: Non, moi j'avoue que ça doit me plaire un minimum, quoi. C'est un moment de détente, relax, à deux. Enfin, j'ai pas envie de 100% faire. Enfin, si, je veux lui faire plaisir, mais ça doit me plaire aussi.
3: Moi, je peux m'endormir si ça m'emmerde.
5: Oui,
4: oui, voilà, tu vois.
5: C'est la bonne excuse.
3: Oui. Oui, mais moi, ça me gêne pas. Je
4: ça te va?
3: Ouais, ça me va, ouais. Je suis fatigué le soir, moi. Donc, elle est contente. Moi, je suis content parce que je dors. J'ai envie de dire que c'est win-win. On s'est pas vu avec ma femme depuis 8 mois.
4: C'est ce que j'allais dire.
3: Sur quoi vous cédez en couple dans le top 3, il y a être-moi sur son smartphone. Alors, ça, j'essaye.
5: Ouais, ça
3: va. En fait, j'essaye qu'on est ensemble.
4: Oui,
3: qu'on
4: ça se comprend.
3: Ouais, qu'on a un moment même, à table, à un truc. Nico?
5: Moi j'ai essayé, c'est juste que j'allais plus souvent aux toilettes, quoi, du coup.
3: Ah bah c'est le principe, hein, bah, évidemment. Voilà. Bien sûr. Lorenza?
4: Moi c'est là que je vois que je commence à être amoureuse parce que je commence à délaisser mon téléphone parce que je profite à 100% de la personne, quoi. Donc si je suis tout le temps sur mon tel quand je suis avec vous, posez-vous des questions.
5: Ça marche.
3: Tu nous as fait passer le message, hein, mais pas.
4: Non, je vous adore, vous.
3: Tu n'étais pas discret, hein, mais. Enfin, tu nous adores, mais t'es quand même beaucoup sur ton tel.
4: Oui, c'est rien, ça.
3: Après, on n'est pas en couple.
4: Bah voilà.
3: Le top 3 des choses sur lesquelles on cède le plus dans le couple pour éviter les disputes, il y a moins boire en soirée aussi.
5: Ah oui.
3: C'est la personne qui boit et quand elle boit, elle est gênante, quoi.
5: Ouais.
4: Ah oui.
3: C'est Nico?
5: Moi, je buvais moins aussi parce que je me trouvais moins performant au lit quand je picolais. Donc c'est con, mais c'est un peu lié, je sais, quand on a fait une soirée et qu'après, j'espérais quelque chose.
4: C'est vrai qu'au niveau du kiki, vous devez boire moins, ouais.
3: Moi, j'ai moins ce problème.
5: Ah bon?
3: Parce que, oui, même sans boire, je suis pas.
5: C'est ta femme qui demande, mais t'as bu?
3: Quelle est la chose sur laquelle vous cédez le plus dans le couple pour éviter une dispute? Appelez-nous. 0870 42 48, on va vous prendre au téléphone. Elena est avec nous. Bonjour Elena.
6: Bonjour Manu, bonjour l'équipe.
3: Bienvenue sur Énergie, on t'écoute.
6: Merci. Bah moi, mon mec ne supporte pas les dentifrices à la menthe. Alors j'ai craqué et j'ai accepté de me laver les dents avec un dentifrice à la fraise pour enfants.
4: C'est trop mignon. En plus, c'est l'image.
3: C'est bon, tu t'es pas dit, on va prendre chacun un dentifrice différent?
6: Bah ouais, pour faire des bisous, c'est un peu dégueu. Tu vois, il aime pas vraiment, il déteste le goût que ça laisse dans la bouche.
3: Veut pas que toi, t'aies le goût de la menthe.
6: Bah ouais, mais lui non plus. Mais du coup, il aime pas non plus quand moi je l'ai.
4: Bah oui.
5: Et est-ce que vous avez poussé le truc au bout, ça vous avez pris des brosses à lampes de patrouille aussi, tu vois.
6: Pokémon.
3: Et puis le soir, en fait, est-ce qu'on va en boîte ou est-ce qu'on joue à la pâte à modeler?
6: Non, on joue aux jeux vidéo.
3: Ah, vous jouez aux jeux vidéo ensemble?
6: Ouais, un petit peu.
3: J'ai jamais réussi à transformer moi ma femme en joueuse de jeux vidéo.
6: C'est toi? Je kiffe quand je le bats à Soul Calibur. C'est un vrai kiff.
3: Ouais, ça doit être une erreur, il doit être gentil avec toi.
4: Non, bien joué.
3: Moi j'ai zéro recul quand je joue à un jeu vidéo. Et quand je perds, c'est la faute de la manette.
4: C'est peut-être pour ça qu'elle veut pas jouer avec toi, ta femme.
3: C'est possible aussi. On t'embrasse, Elena. On te souhaite une belle journée. Merci beaucoup de nous avoir appelé. Sur quoi, quand vous êtes en couple, vous cédez pour éviter une dispute? Lorenza?
4: Prendre ma douche le soir pour pas faire de bruit le matin.
3: Oh!
4: Bah oui, parce que je sais que c'est un peu compliqué vu qu'on se lève très tôt. Ouais. Donc c'est rare que quelqu'un se lève en même temps que nous. Donc je me dis, ça me dérange pas de changer ça, tu vois.
3: Et ben moi je l'avais fait pendant un temps, mais après il y a eu le problème, j'en ai parlé tout à l'heure, du chauffage. Parce que même quand c'est chaud, donc j'ai cédé sur le chauffage pendant la nuit.
4: Ouais.
3: Du coup le matin quand je me réveille, je suis un peu. Je me sens pas.
4: C'est moi, toi.
3: Voilà, un peu, donc je prends ma douche le matin.
4: Ah, ok. Mais elle râle.
3: Si elle râle, mais sous l'eau j'entends pas.
5: Okay. C'est pratique.
3: C'est génial l'eau.
4: Parfait.
3: Et la douche. Benoît est là, bonjour Benoît.
7: Salut Manu, salut Laura.
3: Bienvenue sur Énergie Benoît, sur quoi tu cèdes en couple pour éviter la dispute?
7: Moi je cède en fait, c'est quand je joue aux sociétés avec mes enfants, j'aime gagner quoi qu'il en soit. Mais quand ma femme me dit de les laisser gagner, je cède, forcément.
4: Ah non.
3: Lorenza n'aime pas les enfants.
4: Non, si, j'adore ça, j'en veux, mais Benoît, il a raison, il faut leur apprendre la vie, ils gagnent pas tout le temps. Alors ils vont croire qu'ils vont gagner tout le temps à chaque fois.
3: Alors, je suis un peu d'accord avec toi, mais c'est pas pour cette raison-là, c'est juste que moi, j'aime pas perdre.
5: C'est autre chose.
3: S'il faut tricher Uno contre un enfant de 6 ans, je tricherai Uno.
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Vendredi matin, c'est Charlie, c'est Énergie. On se réveille avec le Bruno le plus stylé du monde qui arrive. Bruno Mars est là pour vous réveiller juste avant le week-end, avant les vacances. Peut-être pour vous, un des plus gros hits de Bruno Mars calé pour vous. Hein. Vous l'avez peut-être vu en live, au concert, en concert au Stade de France avec Énergie. Si vous l'avez pas vu, il y a les images qui sont magnifiques, qui sont sur l'Insta d'Énergie. Si vous voulez le voir, Bruno Mars, il est ce soir à Madrid, dans le stade de l'Atlético. Voilà. Et puis il est toujours ici sur Énergie, évidemment. Énorme classique qui arrive juste après Gims et l'actu à 7h.

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14: Allez, on attaque, c'est tout droit, direction le week-end, il est 7h. Bon réveil avec Énergie, c'est Charlie. Et il y a du hit de l'été, je peux vous dire. Alors là, vous allez pouvoir chanter, vous allez pouvoir nous ambiancer. C'est bientôt le week-end pour vous, bientôt les vacances aussi avec Bruno Mars sur Énergie, juste après Gims.
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14: Tous les hits de l'été sont évidemment ici sur Énergie, parfait pour s'ambiancer, pour bien se réveiller. Et juste avant de retrouver Gims, c'est l'actu avec la Radac.
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15: Salut Charlie, bonjour à tous, à l'identique ou presque avec les journées précédentes et celles à venir. Il va encore faire chaud et même très chaud aujourd'hui avec des maxis qui vont dépasser les 30, voire même les 32 degrés. C'est sur le littoral calaisien qu'il fera le plus frais, 24 degrés.
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15: Et des températures qui gagneront encore quelques degrés, notamment pour le week-end qui s'annonce, c'est le 14 juillet. Des conditions d'ailleurs qui obligent le département du Nord à prendre de nouvelles mesures et placer celui-ci en alerte sécheresse selon un communiqué. Un niveau qui interdit désormais les propriétaires de piscines de les remplir, tout comme les plans d'eau. Interdiction d'arroser également les jardinières, les pelouses, les espaces verts, les installations sportives entre 9 et 19 heures. Diminution également de l'irrigation agricole et autres industriel selon ce même arrêté. Une météo qui provoque également des annulations, voire même des retours de trains depuis plusieurs jours sur la région. La semaine dernière, dimanche, il était quasi impossible de partir de Saint-Omer en soirée en direction de Lille puis Paris. Il fallait se rendre à Arras pour espérer prendre un train dont la plupart d'ailleurs étaient complets. Et visiblement, ça ne sera pas mieux pour ce week-end. Il faudra anticiper. Le 14 juillet, ça sera l'Espagne ou la Belgique. La France en demi-finale de la Coupe du Monde après une victoire hier soir 2-0 face au Maroc. Un match dominé par les Bleus, un pénalty raté, mais une victoire au final. Mbappé et Dembélé, les buteurs de la soirée. Rendez-vous mardi à 21h pour la suite de la compétition. Pour beaucoup d'ailleurs, ce sera sur écran géant. L'actu, c'est également Air sur la Lys, Burger King qui valide son arrivée sur le site de l'ancien cache converter. Une cinquantaine d'emplois créés à terme, stationnement et drive à quelques centaines de mètres du McDo. Une configuration quasi à l'identique que celle de Longness et chacun y semble trouver son compte. Longness qui devrait voir également l'arrivée d'un KFC près du centre commercial. Le retour du bal des célibataires, c'est demain, samedi à Saint-Omer, et c'est avec Énergie. Saint-Omer reconnu d'ailleurs la capitale des célibataires depuis une étude d'ailleurs d'il y a quelques années. Speed dating, bal des célibataires, rendez-vous demain soir, ce sera à partir de 21h. Reportage tout à l'heure dans le Flash Info de 7h30. Et puis ce soir, la 10e édition du bal des pompiers, c'est aussi à Saint-Omer, mais cette fois-ci sur la place Foch. Et visiblement, la soirée sera festive et pleine de surprises. C'est gratuit, bien sûr, et c'est ouvert à tous. Événement aussi à vivre avec Énergie. 7h03, c'est la fin de ce flash. L'actu revient à l'ennemi.

0: Bon réveil, bon vendredi, c'est Charlie, c'est le 6-10 de l'été énergie. Peut-être que c'est les vacances pour vous ce soir, peut-être que c'est juste le week-end, et déjà ça fait du bien. Et du coup, il y a que des hits que vous allez pouvoir acheter dans vos playlists pour bronzer ce week-end pendant les vacances, pendant vos barbecues, que des hits à écouter avec vos potes en famille. Daddy Yankee arrive sur Énergie, c'est l'été. Forcément, Daddy Yankee est de retour, vous n'avez pas besoin de danser avec lui. Juste après Mauvais Joe, parfait pour démarrer la journée.
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0: Cyril, bienvenue sur Énergie, c'est Charlie, c'est le 6-10 de l'été. Que des équipes de bonne humeur avant le week-end, avant les vacances. On va retrouver du Magic System, parfait pour fêter la victoire des Bleus hier soir. Teddy Swims, Calo aussi pour vous sur Énergie. Et jusqu'à 10h, c'est le meilleur de Manu qui continue.
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3: Qu'est-ce que vous avez envie de partager avec nous ce matin?
4: Bah moi je voulais savoir si vous étiez pour ou contre les mouchoirs mantelés ou pas.
3: Mais alors, tu sais quoi, c'est une très bonne question.
2: Ah bon?
3: Parce que en fait quand j'ai découvert.
4: Apparemment, Lorenza,
3: c'est bon. Lorenza va au bar. Elle va au bar, elle
4: l'enjambe. Vas-y, nous, on discute. Ouais. On est bien.
3: Mais, parce que la première fois que j'ai découvert les mouchoirs mantelés, je me suis dit, ça doit être incroyable.
4: Ça avait, ouais, ça a l'air.
3: Ensuite, tu t'en sers, et c'est pas ouf de ouf.
4: Bah,
3: ça vaut pas un chewing-gum.
4: On est d'accord.
3: Voilà.
4: Et en plus de ça, ça coûte plus cher que les mouchoirs classiques. Et maintenant, j'associe la menthe à l'odeur de la mouche. Du coup, tu vois?
3: Ah oui, exact.
4: J'ai un problème avec ça. C'est que j'en avais acheté, puis en plus, t'achètes, c'est pas un paquet, t'en as 12.
3: Ouais,
4: tu peux les finir après.
3: Et après, alors tu les donnes à des gens.
2: Moi, j'adore.
3: T'adores te boucher avec des trucs.
2: Ouais, mais j'en achète pas de moi-même, mais j'aime bien quand on m'en donne. Et je trouve qu'en fait, ça débouche le nez très facilement, sans besoin de produits. C'est un peu cool. Bah, ça sent bon.
3: Le mouchoir aussi, hein, ça débouche sans produit, hein, un mouchoir normal.
2: Oui, mais avec la menthe, j'ai l'impression que ça débouche bien les voies respiratoires.
3: Je pense que c'est psychologique.
4: Parce que toi, tu renifles.
2: Ouais.
4: De te moucher.
2: Ah non, c'est les deux.
3: Ah, attendez, Florent, notre producteur, a le regard de celui qui a envie de dire quelque chose sur le mouchoir mentholé.
5: Ben ouais, je suis complètement pour. En plus, c'est trop bien de parfois juste de faire même juste une petite sniff. Tu vois, tu fais ah oui, ça sent la menthe. Et là, ça fait du bien, ça te libère les bronches.
3: Tu te drogues au mouchoir mentholé.
5: Il y a un peu ça,
4: sinon, pour sentir la menthe, brossez-vous les dents. Il y a un truc.
3: Ça fait longtemps qu'on n'a pas fait de pour ou contre.
4: Ah oui?
3: Bah déjà le mouchoir mentholé, gros débat,
2: débat
3: sur le mouchoir mentholé. Si vous en avez d'autres, je propose de lancer les pour ou contre ce matin.
4: Mm-hmm.
3: 0-870-42-48 si vous avez les pour ou contre. Allez, vous nous appelez. Si vous en avez un autre.
4: Oui, moi j'en ai encore.
2: Ah moi aussi.
3: Ah bah Nico, vas-y.
4: L'épilation totale du pubis chez les hommes.
2: Ah non.
3: Ça dépend si tu te mouches avec un mouchoir mentholé avant.
2: Oh non.
4: Je l'avais fait une période et c'est vrai que ça ressemblait un petit peu à un ver de terre, je trouve.
2: Bah oui, j'ai l'impression que
4: tu vois pas l'image du ver de terre.
3: Je vois.
2: Bah des voilà. Acteurs X. Enfin, je sais pas, je trouve qu'il faut un peu de poils quand même, quoi.
3: Mais alors, ce qui est marrant, c'est que chez les mecs, tu vas dire ça, mais pas chez les femmes. Si aussi.
2: Bah non, il faut que ce soit bien chez les femmes quand même, bien taillé, bien épilé quoi.
3: Bien taillé, genre château de Versailles. C'est pas Versailles ici. Mais j'ai fermé les lumières, je parlais pas de ça. Allez, on se fait des pour ou contre. Appelez-nous au 0-870-42-48. Il y a Marina qui est avec nous. Bonjour Marina.
6: Bonjour Manu, bonjour l'équipe.
3: Sois la bienvenue parmi nous, Marina. Quel est ton pour ou contre?
6: Alors pour ou contre les couettes d'été.
3: Les couettes d'été. Non, pas les cheveux. Les couettes sur le lit.
6: Pour le lit.
3: D'accord. Non, je comprenais pas.
2: Il y a des couettes d'été.
3: Ben oui. En fait, c'est des couettes très légères. C'est ça.
6: Oui, c'est ça, ouais.
2: Mais pour
4: ça,
2: alors.
4: Ah non, c'est un business, ça.
2: Ah bon?
3: Je sais pas, je connais pas, moi.
4: Bah
3: moi
4: oui, non, mais moi j'ai une couette que j'utilise toute l'année, et l'été, si j'ai chaud, soit je dors sans couette, soit je mets juste le drap, tu vois. Je mets pas la couette dedans.
3: Pour avoir la bonne température, c'est compliqué. T'as trop chaud si tu as, si t'es complètement sous la couette.
2: Oui.
3: C'est ça. Si tu mets
2: une jambe en dehors.
3: Une jambe en dehors, t'as un peu trop froid à la jambe.
4: Ouais, t'es pas bien, ouais.
3: C'est, il faut aussi un bras dehors, alors, et ça équilibre.
4: Ouais. Mais en tout cas, la couette d'été, du coup, on n'est pas...
3: Non, j'ai oublié ça. Non, je suis désolé. Donc apparemment, c'est un contre, Marina.
6: Oh, bon, mais c'est pas grave. Moi, je suis pour.
3: J'en ai rien à foutre.
2: Mais en fait, il est malade.
4: Mais ça, vous dormez... Et ce qu'il veut dire, c'est que comme ils ne dorment pas ensemble,
2: ouais, c'est ça.
4: Cela ne le contrarie pas.
3: Non, j'en ai rien à foutre. De ta couette d'été.
2: Mais non, mais fais pas plaisir, Marina.
3: Excuse-moi, on dirait ma femme qui vient de dire « Je viens de nous acheter un truc incroyable qui ne sert à rien. » J'en ai rien à foutre de ce truc qui ne sert à rien.
2: Marina, il est en train de craquer, c'est rien.
4: On ne peut pas dire qu'on ne savait pas qu'il était en burn-out.
3: Mais je t'embrasse, Marina.
6: Moi aussi.
3: Ça ferait plaisir un bug de l'émission.
6: Ah oh ben grave, bien
3: mais
6: sûr.
3: Mais j'en ai rien à foutre. Raccroche pas, je vais t'offrir le mug de l'émission et je t'embrasse fort, Marina. C'est pas mal.
4: Elle pleure.
3: Raccroche pas, je t'offre vraiment le mug. Il y a Zeyna qui est là. Bonjour Zeyna.
7: Bonjour Manu et les Wawin.
3: Bienvenue sur Énergie, quel est ton pour ou contre?
7: Eh ben pour ou contre les hôtels all inclusive.
3: Méga pour.
4: J'ai jamais fait ça.
7: Méga pour.
2: Méga contre.
3: Mais t'es jamais allé dans un truc all inclusive?
4: Non, genre les Club Med ou un truc comme ça.
3: Alors oui, mais Club Med, c'est un niveau, c'est très très très cher, mais t'en as d'autres qui sont moins chers et tout.
4: Jamais
3: est...
4: fait.
3: En fait, tout est inclus.
2: Ouais.
3: Tout est, c'est-à-dire que t'arrives et t'as plus rien à payer, quoi.
2: Moi, d'accord. J'ai changé là-dessus. Avant, j'étais ultra pour, mais maintenant que je m'intéresse de plus en plus à la bouffe, je t'avoue que les buffets, les machins et tout, ça me fait un peu chier.
3: J'adore, moi.
2: Ah, mais c'est dégueulasse, les buffets d'hôtel.
3: Oh là, ça dépend.
0: Le monde de l'hôtellerie est en mer.
3: Ça y est, Nico, tu en as un peu. T'as fait de moi en moi. Il y a deux burn-out dans l'émission.
2: J'assume ce que je dis. Je préfère prendre un petit truc Airbnb et aller manger avec des gens qui me font de la bonne bouffe du terroir là où je vais, tu vois.
3: Oh là là.
2: Voilà.
3: Et dis-moi, ça va bien France 3 Région là?
2: Ça va super.
4: Elle va nous faire des vlogs et tout, sûr.
2: Bien sûr.
3: Merci beaucoup Zaina d'avoir créé un burn-out et une nana qui veut aller manger la bonne rillette de chez Papy. Ah, oui. On t'embrasse fort Zaina.
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9: Allez, courage, encore une avant le week-end. C'est vendredi matin, bienvenue sur Energy, c'est Charlie, le 6-10 de l'été, il est 7h32 et vous allez pouvoir chanter. Hein. Parce que là, si vous avez regardé le match des Bleus hier soir, c'est la fête qui continue. Magic System débarque sur Energy. Telly Swims aussi, et juste avant, c'est l'actu avec la rédac près de chez vous.
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11: Salut Charlie, bonjour à tous. À l'identique ou presque avec les journées précédentes, il va faire chaud, des températures qui vont dépasser les 30, voire les 32 degrés dans l'intérieur des terres. C'est à Calais ou encore au Portel qu'il fera le plus frais aujourd'hui.
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11: Des conditions météo d'ailleurs qui obligent le département du Nord à prendre une nouvelle mesure et placer celui-ci en alerte sécheresse, interdiction d'arroser les jardinières, les pelouses, les espaces verts, les installations sportives entre 9 et 19 heures, interdiction également de remplir les piscines tout comme les plans d'eau, diminution également de l'irrigation agricole et autres industriels. Une météo qui provoque aussi des annulations voire des retards notamment sur le train. Il faut faudra anticiper pour éviter des désagréments. Toutes les infos, notamment sur le site, bien sûr, de la SNCF. Le 14 juillet, ce sera l'Espagne ou la Belgique. La France en demi-finale de la Coupe du Monde après une victoire hier soir, 2-0 face au Maroc. Un match dominé par les Bleus. Un pénalty raté, mais une victoire au final. Mbappé et Dembélé, les buteurs de la soirée. Rendez-vous mardi 21h pour la suite de la compétition, parfois même sur écran géant. L'actu, c'est également le retour du bal des célibataires. Demain, samedi à Saint-Omer, et c'est avec énergie, Saint-Omer reconnue la capitale où l'on compterait le plus de célibataires, selon une étude d'ailleurs qui avait amusé il y a quelques années de cela. Bal des célibataires, speed dating. Écoutez Aurore à l'initiative du speed dating. Elle nous en dit plus au micro d'énergie ce matin.
13: Alors, le bal des célibataires, c'est quoi ? Donc, c'est une soirée spéciale dédiée aux célibataires avec un grand speed dating de 19h à 21h, effectivement. Il n'y aura pas de bracelet pour accéder au bal des célibataires. Par contre, il y aura un bracelet d'accès pour l'espace speed dating. Donc un espace 20-40 ans et un espace 40 ans et plus où les gens vont pouvoir pendant 2 heures échanger avec d'autres célibataires vraiment en mode speed dating. C'est vraiment sur inscription. Sans le bracelet, les personnes n'auront pas accès à cet espace. Ils peuvent s'inscrire sur le site .gloveshop.com rubrique agenda. Ils cliquent sur la fiche du speed dating. Enfin, juste en dessous, il y a le lien. Ou alors, ils peuvent aller s'inscrire en boutique. Mais il faut absolument s'être inscrit pour avoir accès au speed dating.
11: Et ça se passe donc demain, samedi, place Victor Hugo, dès 19h. C'est avec énergie. Peut-être l'occasion de trouver l'âme sœur également. Ça se passe passera ce soir avec le 10e bal des pompiers avec énergie. Rendez-vous également dès 19h sur la place Foch.

Ouais, ça va bien avec la victoire des Bleus hier soir. Bienvenue sur Énergie, c'est Charlie, c'est le 6-10 de l'été. Que des équipes mettent de bonne humeur, histoire de bien démarrer cette journée taf et histoire de nous porter tranquillement jusqu'au week-end avec Sound of Legend et un des plus gros remix de l'année qui arrive juste après Tay Tay.

0: Salut, bon réveil, bon vendredi, c'est Charlie, c'est le 6-10 de l'été, énergie avec des qui mettent de bonne humeur, que des hits de l'été. On va retrouver Mauvais Joe, BTS calé aussi pour vous, et puis pour se marrer jusqu'à 10h, vous êtes bien accompagnés. Manu et tous ces moments du matin sont là.
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2: J'ai eu un message, enfin j'en reçois beaucoup de messages sur nos réseaux sociaux, c'est Manu officiel sur Instagram, sur Facebook, c'est Manu officiel TikTok sur TikTok, et j'ai reçu un message d'une maman qui s'appelle Ruby. Et elle m'a dit, voilà, mon fils est DJ.
3: Quoi ?
2: Bon,
3: ok.
2: Ouais. Je continue à lire son message. Et elle me dit, son fils, il est DJ. Et qu'il a 13 ans. Et qu'il a joué avec DJ Snake.
3: Quoi ? Ah, la classe.
2: Ok. Et là, je fais...
3: Non, comment mais ça, c'est une
2: dinguerie. Comment ça, il a joué avec DJ Snake à 13 ans ? Qu'est-ce que c'est que cette histoire ? Et ben donc, du coup, j'ai dit, mais faut qu'on t'appelle le matin. Résultat, ce matin, on a... Eden, qui a 13 ans et qui mixe depuis qu'il a 9 ans au téléphone.
3: Trop bien.
2: C'est pas un problème cette histoire. Eden, bonjour.
4: Salut Manu, salut maman.
2: Ah, ta voix, effectivement, je sens que t'as pas 67 ans. Alors, non mais l'histoire, je sais pas, faut que tu nous racontes ton histoire. C'est ta maman qui s'appelle Ruby. C'est stylé d'avoir une maman qui s'appelle Ruby. Hein.
3: Ouais. Trop la classe.
2: Vraiment, bravo. T'aurais pu tomber sur une Martine, tu vois, bravo. Bravo à toi. Donc... Eden, tu peux nous expliquer, t'as 13 ans, tu mixes vraiment depuis que t'as 9 ans.
4: C'est ça.
2: D'accord, et c'est quoi cette histoire? T'as fait la première partie de DJ Snake?
4: C'est ça. J'étais en voyage à Las Vegas pour aller voir le concert de DJ Snake.
3: Attends, mais déjà cette phrase est folle. Ouais, j'étais en voyage à Las Vegas.
5: Normal.
2: Eden, c'est basique. Bon, vous savez, on avait vachement hésité avec Los Angeles ou les Caraïbes. Ouais, donc attends, t'étais en vacances, ta mère t'emmène en vacances à Las Vegas pour voir DJ
4: c'est
2: Snake
4: ça.
2: Ok, non, mais non seulement elle s'appelle Ruby, mais en plus elle est sur la maman quand même. Donc, ok, tu vas le voir.
4: C'est ça. Et juste avant le concert, on rentre à l'hôtel pour se changer. On croise une jeune fille dans le couloir avec le maillot de la marque DJ Snake PMF. Et on lui dit que du coup, le soir, on va voir le concert. Du coup, elle nous répond en français parce qu'elle avait vu qu'on était français. Et elle dit qu'elle va le voir à son hôtel avec un petit groupe de fans qui le suit un peu partout. Et elle m'a proposé de venir avec elle. Juste moi, pas mes parents. Il y avait pas assez de place dans les Uber.
2: À 13 ans, elle te dit, viens avec nous voir DJ Snake.
4: C'est ça. Ma mère, elle m'a donné son téléphone avec une carte SIM, du coup, américaine.
2: D'accord.
4: Donc je suis partie voir DJ Snake comme ça.
3: Non, mais ça, c'est dingue.
2: Attends, quand tu dis, je suis partie pas le voir jouer, le voir en vrai.
4: En vrai, j'ai parlé avec lui pendant une heure, à peu près.
2: Waouh, improbable histoire.
5: C'est normal.
2: C'est des histoires de vie, tu dis que c'est pas possible que ça arrive.
4: Oui, je pensais pas que ça allait arriver un jour.
3: C'est que c'est le destin, hein.
2: Donc là, t'arrives. On est à Las Vegas. Avant qu'il fasse son set, tu rencontres DJ Snake. Tu parles avec lui pendant une heure. Mais comment ensuite ça a basculé dans je fais ta première partie?
4: C'est ça. Alors, tout le petit groupe de fans, ils savaient que moi j'étais DJ, mais Snake, ils ne le savaient pas. Donc ils m'ont poussé un peu pour aller voir Snake et me montrer mon travail, du coup, sur les réseaux sociaux. Il a kiffé. Et c'est là qu'il m'a fait sa proposition pour faire sa première partie à la release party.
3: Waouh!
2: Et sans avoir écouté ce que tu fais?
4: Si, il avait écouté sur les réseaux sociaux.
3: Ouais, mais t'as pas testé en live, quoi?
4: Non, pas du tout.
2: C'est incroyable. Et donc, t'as fait sa première partie. Il y avait combien de personnes devant toi?
4: Il y en avait 2500.
3: Waouh!
2: Et t'étais zen?
4: J'ai fait des plaques de stress sur tout le corps le lendemain.
3: Bah, tu m'étonnes. Tu m'étonnes.
5: Les mecs qui se coulent.
2: C'est quoi? Mais c'est l'histoire. C'est un film en fait. C'est l'histoire de l'enfant qui va voir un DJ et qui se retrouve à mixer devant lui, quoi. C'est incroyable. Ouais, c'est et franchement, ta mère a vraiment eu raison de m'envoyer le message. Elle est dingue. Et alors? Il fait pas que mixer parce qu'il sort des titres aussi. Bah, normal, il est DJ.
3: Bah oui. Ouais.
2: Alors ton nom de DJ c'est quoi?
4: DJ Joke.
2: DJ Joe. Okay. C'est comme une blague, en fait.
4: Voilà.
2: Et le 1er juin, il y a un titre qui sort, et normalement, on l'a en exclusivité.
3: Trop cool.
2: C'est un peu une première mondiale.
3: Génial.
2: Il a 13 ans, il mixe depuis qu'il a 9 ans, il s'appelle Eden, DJ Joke, et le titre c'est Freaky Day, et c'est ça.

0: Et là, on dit, c'est ton père qui fait la voix?
1: Non, pas du tout.
0: Non, d'accord, ok. Non, ils font tout en famille, donc. Eh ben, écoute, tu sais quoi? Bravo à toi, c'est génial.
1: Merci beaucoup.
0: On dit souvent, allez jusqu'au bout de vos rêves. Il a même pas attendu que le rêve arrive à sa fin. Lui, à 13 ans, il est déjà là.
2: Ça y est.
0: C'est génial. Eh ben, bravo à toi, Eden.
3: Bravo,
1: merci beaucoup.
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0: Vendredi matin, c'est Charlie, et je peux vous dire que vous avez très bien fait de mettre Énergie ce matin pour démarrer la journée.
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0: Oh oui, vous avez choisi la bonne radio, vous avez peut-être gagné 25 000 euros ce matin. La playlist suprême est de retour sur Énergie, elle va tomber deux fois. C'est-à-dire que vous avez deux chances de prendre un gros chèque-os de 25 000 euros. Donc restez bien sur Énergie, 39-37 dès que vous entendez ces 5 hits à la suite. Le premier, c'est Muse. Suivi de Gims. Le troisième, c'est Offenbach.

0: 5 à la suite. 39-37 sur Énergie, vous gagnez 25 000 euros. Là, là, là, là.
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10: Allez, on est quasiment au week-end, courage! Bienvenue sur Énergie, c'est Charlie. Et comme d'hab, pour bien démarrer la journée, c'est le 6-10 de l'été avec des hits de l'été. Charlotte Cardin arrive, vous allez pouvoir chanter avec elle. Riviera aussi. 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Et Riviera, si vous connaissez pas, très bon, hein, version 2026 de Sean Paul, vous allez adorer. C'est juste après l'actu, avec la Redac, près de chez vous.
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12: Salut Charlie, bonjour à tous. Ça ne va pas changer beaucoup avec des températures qui dépasseront dans la plupart des cas les 30 degrés. 32 degrés par exemple aujourd'hui à Saint-Omer. Ce sera plus frais à Dunkerque ou encore à Calais avec 24 degrés pour les maxi.
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12: Et des conditions météo qui obligent le département du Nord à prendre de nouvelles mesures. Celui-ci est donc désormais placé en alerte sécheresse. Désormais interdit pour les propriétaires de piscines de les remplir, tout comme pour les plans d'eau. Interdiction d'arroser les pelouses, les jardinières, les espaces verts, les installations sportives entre 9 et 19 heures. Diminution également de l'irrigation, par exemple agricole. Une météo qui risque de provoquer à nouveau des annulations, voire même des retards de train. C'était le cas, par exemple, déjà la semaine dernière et ça le sera certainement encore dans les prochains jours. Il faudra anticiper. Ça sera le 14 juillet, l'Espagne ou la Belgique, la France en demi-finale de la Coupe du Monde après sa victoire hier soir 2-0 face au Maroc. Un match dominé par les Bleus, un pénalty raté, une victoire au final et c'est bien là l'essentiel. Mbappé et Dembélé les buteurs de la soirée. Rendez-vous mardi 21h pour la suite de la compétition, peut-être même sur écran géant juste à côté de la maison. Un rapport qui fait grincer des dents que celui de la commission d'enquête sur les accords du Touquet. Une commission qui préconiserait notamment la création d'unités d'hébergement des migrants sur le territoire. À l'envers du bon sens pour la plupart des élus du territoire comme à Calais ou à Marcq-en-Corps où l'on estime ne pas avoir été entendu. Toute la différence entre le terrain et la bureaucratie souvent bien loin de la réalité, diront certains. Et puis l'actu, c'est également à Air sur la Lys, Burger King qui valide son arrivée sur l'ancien site de Cash Converter. Une 50aine d'emplois créés, stationnement et drive à quelques centaines de mètres du McDo. Une configuration quasi identique à celle de Longness et chacun semble y trouver son compte. Longness qui devrait voir également l'arrivée d'un KFC près du centre commercial. Et puis, le retour du bal des célibataires demain, samedi à Saint-Omer. C'est avec Énergie. Saint-Omer reconnu la capitale des célibataires selon une étude qui avait amusé il y a quelques années de cela. À bal des célibataires, speed dating et des 19 19h. Un reportage tout à l'heure, ce sera dans le Flash Info de 8h30. Ça se passe demain, place Victor Hugo. Et puis ce soir, le 10e bal des pompiers. C'est aussi à Saint-Omer, mais sur la place Foch. Et visiblement, la soirée nous réserve beaucoup de surprises. Rendez-vous à vivre avec énergie. 8h05, 25 Flash.

0: courage, c'est vendredi matin, bienvenue sur Énergie, les 8h10, c'est Charlie, bientôt le week-end, bientôt les vacances. Va passer vite cette journée avec tous les hits de l'été sur Énergie. Il y a Gims qui arrive, que vous allez peut-être voir en festival cet été. Vous allez kiffer avec Gims sur scène, c'est sympa. Et il s'arrête jamais, il sera au Franco de la Rochelle qui démarre d'ailleurs aujourd'hui, Gims. Et là, on va le retrouver sur Énergie, pas tout seul, avec tous ses potes de la section. Peut-être d'ailleurs le plus gros hit de la section. Et c'est lui qui va vous porter jusqu'au boulot et vous mettre de bonne humeur. Section d'assaut arrive sur Énergie juste après Temper City.
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0: Ah, il y a même Taylor Swift qui fait de l'harmonica. Ça, c'est une journée qui démarre bien. Bienvenue sur Énergie, c'est Charlie. C'est le 6-10 de l'été avec tous les hits de l'été qui vont bien, qui vont nous porter jusqu'au week-end, jusqu'aux vacances, peut-être pour vous. Profitez bien avec Vita. Vous allez pouvoir chanter avec elle. Elle arrive sur Énergie, Vita. Naïka aussi calée pour vous. Et jusqu'à 10h, on se marre avec le meilleur des ouin-ouin.
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3: Depuis 10 minutes, nous sommes mobilisés parce que Lorenza est bougonne ce matin. Nous sommes mobilisés pour lui changer les idées. Et c'est pour ça que nous allons fêter nos mini-victoires maintenant. Le principe est très simple. Vous avez fait quelque chose dont vous êtes fier, mais peut-être que personne ne l'a vu. Ça peut être un tout petit truc. Eh ben, on va fêter votre mini-victoire avec vous. Et Lorenza, toi aussi, tu peux fêter tes mini-victoires.
4: Ça va.
3: Tous ensemble, c'est parti. On vous prend au 0-870-42-48. On démarre. Nico, tu veux démarrer avant?
5: Allez, ouais, démarre, moi je suis chaud, j'ai fini un dentifrice. J'ai fini un dentifrice, je l'ai découpé pour racler l'intérieur.
4: Oh mais bravo.
3: Alors ça, oui, ça beau, ça. Tu n'es plus pas débordé, mais c'est une mini-victoire, bravo.
4: Alors,
3: Viviane est là au téléphone, bonjour Viviane.
6: Bonjour Manu, bonjour les mamans.
3: Quelle est ta mini-victoire à toi?
6: Bah moi, mon copain n'arrivait pas à ouvrir le bocal de cornichons, et moi j'y suis arrivée en 2-2.
3: Mais bravo, elle est là, mais la MMA. Alors, Stanislas est là. Bonjour Stanislas.
7: Salut Manu, salut Wawa.
3: Quelle est ta mini victoire à toi?
7: Bah moi ce matin j'ai réussi mon créneau du premier coup.
3: Mais wow. Bravo. Alors c'est bien sûr direct. On est avec toi pour fêter ta mini victoire. Florent, notre producteur.
8: Bah moi j'ai enfin réglé la longueur de mes cafés, donc j'ai plus besoin d'appuyer moi-même sur le bouton pour l'arrêter.
3: Mais bravo. Jusqu'au moment où quelqu'un va te la dérégler en appuyant sur stop dessus, voilà. Ça c'est énervant, bien sûr. Vos mini-victoires, Sandra, bonjour.
9: Bonjour Manu, bonjour les ouin-ouins.
3: Quelle est ta mini-victoire?
9: Hier, en arrivant chez moi, j'ai retrouvé mes clés du premier coup dans mon sac.
3: Mes félicitations, bravo. Alors, maintenant faut que tu retrouves ton téléphone portable, parce qu'on perd tout le temps son téléphone portable avec ses clés, c'est la base. Marie est là, bonjour Marie.
10: Salut Manu, salut les ouin-ouins.
3: Quelle est ta mini-victoire à toi?
10: Alors moi j'ai fait une commande sur internet et j'ai su rentrer mon numéro de CB de tête.
3: Oh la
4: vache,
5: c'est que tu l'utilises beaucoup.
4: Oh la commande.

0: Alors moi, ma mini-victoire, c'est que j'ai attrapé mon bus alors qu'il allait partir et que le suivant, il était dans 20 minutes.
1: Mais félicitations, oh, bien sûr. Alors, les mini-victoires, on
2: j'en
1: continue.
2: Ai une.
1: Attends, on va terminer avec toi.
2: Ah, ok.
1: Ah oui, oui. Sylvain est là, bonjour Sylvain.
3: Salut Manu, salut Romain.
1: Quelle est ta mini-victoire?
3: À l'aéroport, ma valise, elle est sortie en premier sur le tapis roulant.
1: Mais ça, c'est incroyable. Alors, c'est ça, quoi? Ah oui!
2: Ah, ça, c'est la meilleure!
4: T'as envie de le dire à tout le monde?
1: Meilleure des. Ah, mais t'as envie de le filmer! Regardez! Regardez! Elle est sortie en premier, ma valise! Bravo à toi, Sylvain, et merci de nous avoir appelés. Toi aussi, t'as une mini-victoire, Lorenza?
2: Ouais, ça fait deux nuits que je me lève pas pour faire pipi, donc deux nuits complètes. Parfait!
1: Elle est là, la vieille!
2: Ouais.
5: Manu sur Énergie, ensemble pour démarrer la journée. 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
15: C'est vendredi, il est 8h30, bon réveil, bon courage pour cette dernière journée de la semaine. C'est Charlie, c'est le 6-10 de l'été. Vous avez mis l'énergie, vous avez bien fait, vous allez pouvoir chanter avec Vita qui arrive pour vous. Naïka qui allait aussi, et juste avant c'est l'actu avec la rédac près de chez vous, partout en France.
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16: Bonjour à tous, quelques nuages mais très vite le retour du soleil et des températures qui dépasseront comme hier la barre des 30 degrés, 24 degrés ce sera plus frais à Dunkerque ou encore à Calais, 31 à Kerkan, pas mieux d'ailleurs du côté de Blandec dans l'Audomarois.
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16: Et attention, le département du Nord placé en alerte sécheresse, un niveau qui interdit désormais les propriétaires de piscines de les remplir, tout comme les plans d'eau. Interdiction d'arroser également les jardinières, les pelouses, les installations sportives entre 9 et 19 heures. Diminution également de l'irrigation agricole. Le 14 juillet, ça sera l'Espagne ou la Belgique. La France en demi-finale de la Coupe du Monde après sa victoire hier soir, 2-0 face au Maroc. Un match dominé par les Bleus, but d'Mbappé et de Dembélé, donc les buteurs de la soirée. Rendez-vous mardi 21h pour la suite de la compétition, peut-être même d'ailleurs sur écran géant, juste à côté de chez vous. L'actu, c'est également le retour du bal des célibataires demain samedi à Saint-Omer, et c'est avec énergie. À Saint-Omer, d'ailleurs reconnue il y a quelques années, souvenez-vous, la capitale des célibataires, selon une étude qui en avait amusé beaucoup. À bal des célibataires, mais aussi speed dating. Écoutez Aurore à l'initiative du speed dating qui se déroulera dès 19h, elle est ce matin au micro d'énergie.
18: Alors le bal des célibataires c'est quoi? Donc c'est une soirée spéciale dédiée aux célibataires avec un grand speed dating de 19h à 21h effectivement. Il n'y aura pas de bracelet pour accéder au bal des célibataires, par contre il y aura un bracelet d'accès pour l'espace speed dating. Donc un espace 20-40 ans et un espace 40 ans et plus où les gens vont pouvoir pendant 2 heures échanger avec d'autres célibataires vraiment en mode speed. speed dating. C'est vraiment sur inscription. Sans le bracelet, les personnes n'auront pas accès à cet espace. Ils peuvent s'inscrire sur le site angeloveshop.com, rubrique agenda. Ils cliquent sur la fiche du speed dating. Enfin, juste en dessous, il y a le lien. Ou alors, ils peuvent aller s'inscrire en boutique. Mais il faut absolument s'être inscrit pour avoir accès au speed dating.
16: Et ça se passe donc demain samedi dès 19h, place Victor Hugo à Saint-Omer. C'est avec énergie et histoire d'anticiper correctement les choses. Ce soir, le 10e anniversaire du bal des pompiers. C'est aussi à Saint-Omer avec énergie, mais cette fois-ci sur la place Foch, c'est gratuit et nous réserve visiblement pas mal de surprises. Et puis un autre anniversaire que celui du festival de la Côte d'Opale. Ce soir, Vanessa Paradis, Stéphane Escher. Demain, ça sera Soprano, mais c'est complet. Dimanche, le local de l'étape Sam Sauvage et Jean-Louis Aubert.

0: On démarre la journée avec les plus grandes stars au monde ici sur Énergie, c'est Charlie, c'est le 6-10 de l'été et on démarre surtout de bonne humeur avant le week-end, avant les vacances, ça fait du bien. Bruno Mars est calé pour vous. Tiens, si vous chantez avec Bruno Mars, c'est parfait. Jungle et Emma aussi sont là. Et le meilleur de Manu, ça continue jusqu'à 10h. On se marre avec les Wawa.
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2: On se donne des médailles parce qu'on va pas attendre que ce soit les autres qui nous donnent des médailles. Vous pensez en avoir mérité une cette semaine pour quelque chose que vous avez fait. 0-870-42-48. On vous prend au téléphone avant un petit tour du studio. Si vous pensez avoir mérité une médaille ce matin.
3: Ah, allez, moi, Lorenza. Oui. Oui, j'ai fait plus de 7 visites d'appartement cette semaine et j'ai été à l'heure à chaque fois.
2: Ah, bien.
3: Ouais.
4: Stylé.
3: Zéro retard.
4: Donc, des fois, pile à l'heure, mais. Pour toi.
3: Oui. Et
2: on en est où de la, parce que Lorenza doit déménager assez rapidement.
3: Ouais.
2: Elle doit bouger de la coloc. Enfin, les colocs, tout le monde bouge d'appartement.
3: Ouais, c'est ça.
2: Et on en est où?
3: Ben, on en est à. On envoie des dossiers, on fait des visites, on croise les doigts. On en a vu plusieurs qui nous plaisaient, donc là, on attend des réponses, quoi.
2: D'accord, donc il n'y a rien de sûr encore.
3: Non, voilà. Pas du tout.
2: Bon. Non, parce que ça sent,
3: c'est quand même dans 10 jours, quoi.
2: Mais, ça sent la mort. Ça sent la mort.
3: Arrête, ne dis pas ça.
4: Tu vas voir qu'elle va nous demander si on peut l'héberger.
3: Non, on est positif, on va trouver. Je sens, je sais pas, c'est le printemps, comme tu dis, je sens un bon truc, ça va le faire.
2: Sache que chez moi, dans notre maison, et je fais l'émission de la maison ce matin, et il y a Alina, ma femme, qui est avec nous ce matin aussi, donc je te le dis, c'est en notre nom, il y aura toujours une chambre pour toi, Nico.
4: Merci, copain.
3: J'attendais le moment, ça
4: me suis. J'en étais sûr.
3: Ah, ben ouais.
2: Pour quelle raison vous pensez avoir mérité une médaille? Cette semaine, il y a Emeline qui est avec nous. Bonjour, Emeline.
5: Salut, Manu. Salut, les
2: Wawin. Bienvenue sur Énergie. T'as mérité ta médaille, toi aussi, on t'écoute.
5: Ah, je pense, ouais. En fait, moi, je suis enceinte de 6 mois et j'ai réussi à me relever du canapé sans m'aider des accoudoirs et sans appeler mon mari.
2: Écoute, bravo.
3: Bravo.
2: Bravo. J'avoue que je me rends pas compte de la complexité de la chose parce que j'ai jamais été enceinte. Mais Alina, si, donc.
6: Eh oui. Après, toutes les femmes ne prennent pas le même poids. Toi, t'as pris combien? Parce que moi, j'avais pris énorme. Hein. Moi, à 6 mois déjà, je roulais. Donc.
5: J'ai pas trop pris. J'ai pris genre
6: 4-5
5: kilos. Mais
6: oh,
5: tout dans
6: oh la chance.
2: Oh, attends, excuse-moi, mais 4-5 kilos, alors je sais, alors je vois le truc. Hein. 4-5 kilos, je les ai déjà pris. Mais moi, en raclette. Donc.
4: Et t'avais du mal à te lever du canapé.
2: Effectivement.
6: Elle a bien mérité sa médaille.
2: Je comprends.
5: En plus, je suis sur une grossesse gériatrique. Attention. Donc j'ai plus de 35 ans, grossesse gériatrique.
6: Ah, c'est horrible ce terme.
3: Attends. Ça veut dire que c'est horrible. Avoir un bébé,
4: c'est la carte
3: horrible.
4: Senior, quoi.
2: C'est le vrai mot, on appelle ça comme ça.
3: Ouais.
6: Et quelle horreur.
2: Après 35 ans, grossesse gériatrique, mon Dieu, c'est horrible.
3: Ouais.
2: Bon, mamie, on t'embrasse.
5: Merci, les enfants.
2: Belle journée, Emeline. Pour quelle raison vous pensez. Gros bisous. Pour quelle raison vous pensez avoir mérité une médaille?
6: Alors, moi, je te dis que j'ai mérité une médaille.
2: Ah, ma femme n'est pas
6: une
2: contente.
6: Sacrée voilà. Médaille, parce que ça fait quand même une semaine, voire même plus.
2: Deux semaines.
6: Je
2: vois de quoi tu vas parler.
6: Ouais. Que je supporte. Ça, déjà, rien que le mot, je peux plus l'entendre. Sa névralgie cervico-brachiale.
4: Mais il souffre.
2: Il souffre. Alors, excusez-moi. Pour ceux qui ne le savent pas, oui.
6: Ah,
2: j'ai une névralgie.
6: Tout le monde le sait.
2: Névralgie cervico-brachiale. Je ne savais pas que ça existait avant, mais on me l'a diagnostiqué. Ça fait hyper mal dans le dos. Ça vient du cou. Et ça lance partout. Même j'ai vu mon kiné, je fais des séances de kiné.
6: Oh là là.
2: Et qu'est-ce qu'il m'a dit, mon kiné, je te l'ai dit.
6: Ah oui, il lui faut des opiacés, on
2: oui.
6: En peut plus.
2: Il m'a dit, carrément. Il m'a dit, si la douleur est trop difficile, on peut voir pour des opiacés, d'accord.
3: T'es doudouille, hein.
6: Ah, il est doudouille. Attends, notre meilleure amie, elle s'est bloquée le dos, elle en fait moins que toi. Alors que, si BBF, Alice, elle s'est bloquée le dos, et voilà. Et le matin, elle est à quatre pattes, et elle.
2: La vie privée ne nous regarde pas, ça vient suivre. On veut pas la connaître.
6: Ah non, mais je te jure.
2: On a Ilan qui est avec nous au téléphone. Bonjour, Ilan.
7: Bonjour, Manu, bonjour, les Wawa.
2: Bienvenue sur Énergie, Ilan. Pour quelle raison tu mérites une médaille?
7: Alors, j'ai passé 20 minutes à aider une touriste à trouver son chemin alors que j'étais en retard.
2: 20 minutes, c'est long quand même.
3: C'est beaucoup, hein.
6: Elle était jolie.
7: Ouais, ça va.
2: Mais c'est 20 minutes, comment ça? Pourquoi t'as mis 20 minutes? C'est long, 20 minutes?
7: Bah ouais, mais comme elle parlait pas français, du coup, pour expliquer une direction, c'est encore plus compliqué.
2: D'accord. Et tu penses qu'elle a réussi à trouver le chemin ou...
7: Bonne question.
2: D'accord. Ok, on comprend les 20 minutes. Alors, s'il y a quelqu'un qui tourne autour de... T'es dans quelle ville, Ilan?
7: Autour de Lyon.
2: D'accord, autour de Lyon. Si vous voulez quelqu'un autour de Lyon qui commence à sentir mauvais parce qu'elle n'arrive plus à retrouver chez elle, que ses vêtements sont usés, etc., c'est la faute d'Ilan. Voilà, vous le savez.
7: Tout à fait, c'est ça.
2: Merci de nous avoir appelé, Ilan. T'as quand même fait une bonne action.
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0: Bon matin, c'est Charlie, c'est le 6-10 de l'été, bienvenue sur Énergie, j'espère que vous êtes prêts, j'espère que vous êtes bien réveillés.
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16: C'est tout droit, direction le week-end, c'est vendredi matin. Bienvenue sur Énergie, c'est Charlie, c'est le 6-10 de l'été Énergie. Bientôt les vacances. Je vous souhaite. En attendant, il fait chaud, il y a une journée de boulot. Et pour que ça passe encore plus vite, les hits Énergie sont là, on va chanter avec Pink et Mauvais Joe.
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16: Et on retrouve la rédac pour toutes les infos près de chez vous.
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17: Salut Charlie, bonjour à tous. Pas vraiment de changement des températures qui avoisineront, voire même dépasseront parfois les 30 degrés, comme dans l'Audemarois à Blandec cet après-midi. 31 degrés, 24 degrés à Dunkerque, 24 à Calais également.
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17: Et des conditions météo qui obligent le département du Nord cette fois-ci à prendre de nouvelles mesures. Département placé en alerte sécheresse, un niveau qui interdit désormais les propriétaires de piscines de les remplir, tout comme pour les plans d'eau. Interdiction d'arroser les pelouses, les espaces verts, les jardinières, les installations sportives également entre 9 et 19 heures. Diminution également de l'irrigation agricole. L'actu, c'est aussi un rapport qui fait grincer des dents que celui de la commission d'enquête sur les accords du Touquet, commission qui préconiserait notamment la création d'unités d'hébergement des migrants sur notre territoire, à l'envers du bon sens pour la plupart des élus du territoire comme à Calais ou encore à Marc, où l'on estime ne pas avoir été entendu. Le 14 juillet, ce sera l'Espagne ou la Belgique, la France, en demi-finale de la Coupe du Monde après une victoire hier soir 2-0 face au Maroc. Un match dominé par les Bleus, un pénalty raté, mais une victoire au final, et c'est bien là l'essentiel. Mbappé, Dembélé, les buteurs de la soirée. Rendez-vous mardi 21h pour la suite de la compétition. Ce sera peut-être d'ailleurs juste à côté de chez vous sur écran géant. L'actu, c'est aussi à R sur la liste, Burger King qui valide sur l'ancien site de Cash Converter une cinquantaine d'emplois. Emploi créé à terme, stationnement bien sûr et drive à quelques cent mètres à peine du McDo. Une configuration quasi identique à celle de Longness et chacun semble y trouver son compte. Longness qui devrait voir également l'arrivée annoncée déjà il y a plusieurs sur moi d'un KFC près du centre commercial. Et puis le retour du bal des célibataires, c'est demain samedi à Saint-Omer, c'est avec énergie. À Saint-Omer, reconnu il y a quelques années la capitale des célibataires. Un reportage tout à l'heure dans le Flash Info de midi, c'est ouvert à tous avec dès 19h également un speed dating jusque 21h. Rendez-vous place Victor Hugo demain samedi avec énergie. Et puis histoire d'anticiper un peu les choses, ce soir le 10e anniversaire du bal des pompiers, c'est également avec énergie sur la place Foch, c'est gratuit bien sûr, ouvert à tout le monde, et pas mal de surprises. Et puis le festival de la Côte d'Opale, Vanessa Paradis, Stéphane Escher ce soir, demain Soprano mais c'est complet, dimanche le local de l'étape Sam Sauvage et Jean-Louis Aubert. Voilà pour l'essentiel de l'actu, tout de suite c'est le best-of de l'été avec Charlie.
1: Eh, je peux vous dire que partout en France, il y a des journalistes heureux, hein, parce qu'ils sont en week-end. Merci beaucoup à la rédac. On continue de se faire plaisir tous les hits de l'été pour démarrer ce vendredi. Mauvais Joe arrive sur Énergie juste avant. C'est le meilleur de Manu.
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19: C'est le moment de s'apprendre des choses. Alors peut-être qu'on les aura oubliées dans 2-3 minutes, ces choses. C'est ce que je dis à chaque fois, mais c'est pas grave parce que sur le moment, eh ben, on est content de les apprendre. On s'apprend chacun des choses. Nico, Lorenza et moi, c'est parti. Mmh. Allez, Nico.
20: Eh ben, regardez par la fenêtre une minute, améliore la concentration juste après.
19: Ah, genre que, quand on est à l'école. Non mais attends, c'est vachement intéressant parce que quand on est à l'école, ouais, c'est souvent au collège, au lycée, on est là, on regarde par la fenêtre et la prof nous dit waouh, qu'est-ce que vous faites là, revenez vers moi. Hmm? Bah non en fait. En faisant ça, on sera plus concentré après.
20: Eh ouais, je me concentre madame.
21: Après il a dit une minute, hein, pas 10 quoi, tu vois.
19: Ah, c'est, on n'est pas plus concentré pendant une heure par exemple.
20: Non, c'est juste une minute pour l'aération du cerveau. Je suis désolé mais.
19: Bon, pour être très honnête, des fois en cours, quand je m'emmerdais, je regardais par la fenêtre et j'essayais de voir un truc qui allait m'intéresser.
21: Mais c'est comme.
19: Mais non,
20: si,
19: mais oui.
20: Ça arrive parfois, tu vois un élève passer, tu dis qu'est-ce qu'il fout là lui.
21: Ah oui, c'est vrai, ouais, mais bon.
20: T'as jamais vu ça?
19: Je me rappelle, il y avait un petit toit, je comptais les tuiles du toit.
21: Non, mais. Waouh. Elle est folle. Oh là là.
20: Ah ouais, ouais, tu suivais pas les masses en cours, quoi.
19: Ouais, n'empêche que je suis peut-être le seul au monde aujourd'hui à savoir exactement combien il y a de tuiles sur le toit de mon collège, ok? Un peu de respect. Le record de vitesse atteint par une balle de ping-pong en plein vol, ça m'a surpris. Mais c'est 112,5 km/h.
21: Oh,
20: wow, elle peut se faire flasher.
21: Tu la prends dans la tête, t'es waouh.
19: On voit rarement des balles de ping-pong sur l'autoroute aussi, Nico, mais c'est vrai, oui, c'est vrai. Dans l'absolu, 112,5 km/h. Alors tu sais quoi, respect. Florent, qui est notre producteur, qui est très à cheval sur
22: tennis de table.
21: Oula.
19: Oui, il appelle ça le tennis de table, le ping-pong. Mais bon. Et mais tu vois, non, vous allez vite quand même, hein, 112 km/h.
22: Mais c'est un sport qui est très intensif. On se rend pas compte là, la puissance de l'avant-bras là, comme ça. Ça part vite, hein.
19: T'en fais un peu trop là quand même.
22: C'est... Ouais, ouais. Non mais ça reste, vous aimez vous moquer, je sais.
19: Ça reste un sport qu'on fait l'été, pieds nus, avec un apéro à la main gauche.
22: Hein, mais pour les amateurs, complètement. Les professionnels jouent au tennis de table. Là.
19: J'en connais que deux, les frères. Comment ils s'appelaient, les frères
21: Lebrun.
19: Je connais que deux joueurs, c'est les frères Lebrun.
20: Ils connaissent pas le nom.
21: Comment ils s'appellent là, les deux frères?
22: J'en connais que deux, mais je les connais pas.
19: Ouais, ping-pong 1 et ping-pong 2, voilà.
21: Super. Oh, le manque de respect.
19: Excusez-moi.
22: La fédération va te tomber dessus, je te le dis, moi.
19: J'ai un total manque de respect pour le ping-pong, pardon. Je suis désolé. Allez, parlons plutôt du pickleball ou du padel, si tu veux. Les infos à la tour du monde, on continue, Lorenza.
21: 180 mètres, c'est la distance moyenne que parcourt chaque jour notre pouce en scrollant. Est-ce que dingue?
19: Et pourquoi ça compte pas dans les pas, ça?
21: Tu, vois, tu sais que ça équivaut à 300 pas.
19: Et ben voilà. Ah, alors, ouais. on devrait compter les pas de pouce. Combien t'as fait de pas de pouce aujourd'hui?
21: C'est quand même la moitié de la tour Eiffel, quoi.
19: Et ben alors.
21: C'est une
19: alors,
21: distance de ouf.
19: Alors, excusez-moi, mais c'est classe de dire, excusez-moi, j'ai scrollé la tour Eiffel aujourd'hui.
21: <Trop stylé.
19: rire> Lors de la Coupe du Monde de foot de 1950, l'Inde fut invitée, mais n'a pas participé à la Coupe du Monde. Pour une raison très précise. D'après vous, laquelle? Nico?
20: Ils n'étaient pas assez nombreux.
19: Non, non, ils étaient une équipe totale, une équipe complète. Non. Lorenza?
21: Ils se sont trompés de date.
19: Non, ils avaient la bonne date, ils étaient invités, ils auraient pu venir, hein. Mais ils n'ont pas pu. Nico?
20: C'est lié à une maladie? Genre ils ont bouffé un truc pas bon et non?
19: Non, c'est pas une maladie, écoutez bien. À cette période, en fait, les footballeurs indiens jouaient sans chaussures.
21: Ouais.
19: En 1950, ils jouaient sans chaussures. Et à la Coupe du Monde, les chaussures étaient obligatoires.
21: Oh, le seum!
19: C'est ouf, hein. Du coup, ils ont pas pu venir parce qu'ils jouaient sans chaussures.
20: C'est con.
21: Ah ouais, c'est ultra con comme truc.
19: Oui, c'est un peu. Ouais. Oh, c'est ultra con. Je crois que le scroll, c'est pas con.
21: Non, mais non, mais je dis les pauvres, hein, c'est con.
19: Mais je sais, c'était gratuit ce que j'ai dit.
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0: Vendredi matin, bienvenue sur Energy, c'est Charlie. Et bon courage, ceux qui passent les rattrapages du bac là. Oh là là. Aïe aïe aïe. Ouais, dites-vous qu'après c'est les vacances et du coup on va se détendre ce matin dans le 6-10 de l'été. On n'y pense pas, que des hits de l'été sur Énergie, parfait pour s'ambiancer avec Kelly Rowland et Nelly qui arrivent. Ça c'est un énorme hit hein. Alors pour ceux qui passent le bac ou le rattrapage du bac, ils l'ont pas connu à la sortie ce hit hein, Kelly Rowland et Nelly, c'était en 2002. Mais c'est toujours sur Énergie et ça fait du bien ce matin. Vous allez pouvoir chanter juste après Sound of Legend.
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0: On est taf, c'est Charlie, c'est le 6-10 de l'été. Bienvenue sur Énergie. Je peux vous dire que ce matin, vous avez mis la radio. Eh ben, vous avez eu du pif. 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Là, vous allez pouvoir kiffer. C'est cadeau ici sur Énergie. Restez là, la playlist suprême peut tomber à tout moment. Et puis jusqu'à 10h, on continue de se marrer avec les ouin-ouin. C'est le meilleur de Manu.
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2: Ben, j'en ai parlé avec des potes et je voulais vous le dire aussi. Je suis jamais allée dans un club de striptease. Bon, ça, j'avoue que je balance ça.
3: Voilà. Oui, c'est vrai que c'est bizarre de balancer ça comme ça. Non, ça vient de nulle part.
2: Non, mais parce que j'aimerais bien y aller une fois.
3: Ah.
2: Mais si je vais aux États-Unis, je pense.
3: Pour aller à un club de striptease?
2: Oui, parce que les gens sont plus libérés et ils ont une autre vision du club de striptease et genre, c'est plus ouvert. Genre, les femmes sont là aussi, il y a de la danse, t'as des billets, peux lancer. Enfin...
3: Pour quelqu'un qui est jamais allé dans un club de striptease, tu connais beaucoup.
2: Mais parce que j'ai envie d'y aller une fois.
3: Les billets que tu peux lancer, je suis pas sûr, hein, c'est pas, c'est pas la
4: c'est dans foraine, c'est dans les films, hein.
2: Non, je vous promets que c'est vrai. Enfin, moi, j'ai des potes qui l'ont fait.
3: Mais tu lances des billets?
2: Bah, tu peux lancer des billets, ouais, sur une meuf qui danse sur toi, quoi.
4: Attends, je le rattrape, moi.
3: Ah, d'accord, ok.
2: Mais c'est bien vu. Genre, il n'y a pas ce truc bizarre comme ici, peut-être, il peut y avoir en Europe ou en France.
3: Alors, tu vois, moi, dans les films, j'ai l'impression que quand il y a un club de striptease, c'est le gros brigand, le gros chef
2: de
3: brigands.
2: Oui, voilà.
4: Ouais, ils discutent souvent.
3: C'est là, où ils font les réunions.
2: C'est ça.
4: Ils discutent et je sais pas pourquoi il y a un cul devant.
3: Voilà. ou alors, c'est un mec, il est vraiment très très déprimé, il est là avec son petit verre, avec une nana qui fait un striptease.
2: Mais voilà.
3: C'est
2: ça. Mais moi, je veux casser cette image-là et je veux aller une fois aux États-Unis dans un vrai club comme ça pour voir ce que c'est. Bah, mais pas des endroits comme ça, enfin je sais pas.
3: Où on veut aller?
2: Bah oui.
3: Où on n'est jamais allé?
2: Bah oui.
3: Off.
4: Moi c'est. Ouais.
3: Non mais le club de striptease, je suis jamais allé, c'est pas un but dans ma vie quoi, mais.
2: Non mais ça peut être rigolo d'y aller une fois.
4: Ouais. Si on reste dans les clubs, club libertin, vous avez fait ou pas?
3: Jamais.
2: Non, jamais. Non, mais...
4: Moi je me suis toujours dit, alors pas en couple, j'avoue, parce que pas en couple, mais avec quelqu'un d'autre pour voir.
3: Mais
4: tu vois?
3: Mais je pense, dans les clubs libertins, tu vas pas pour voir. Hein.
2: Si, je pense que tu peux y rester sans.
3: Je crois
2: sans
3: pas.
2: Faire.
4: C'est sûr, t'es pas spectateur.
3: Imagine tout le monde fait ça. Va le club libertin, quoi.
4: Ah ouais, la tristesse.
3: En fait, ça devient un club de bridge, hein, le truc. Hein. Tout le monde s'en regarde.
4: T'arrives avec ton Monopoly.
3: Avec un goûter.
2: Il y a juste de la musique un peu sexy derrière. Et tout.
3: Non, non. Je pense que tu vas pas pour regarder.
2: Moi, j'ai aussi des potes qui sont assez libérés là-dessus. Et,
3: ah bon,
2: moi aussi. Et j'ai une pote, elle m'a dit, moi j'y vais au début, j'allais juste boire mon petit verre et juste pour voir un peu comment ça se passait, l'ambiance et
4: moi,
2: tout.
4: Moi, j'ai des potes qui ont déjà croisé des gens qui connaissaient dans des clubs.
2: Ah non.
4: Sans savoir que c'est, oh putain, on travaille pas dans la même société. Bah si. J'ai déjà vu ça.
3: Et mais ils ont fait des trucs ensemble?
4: Non, ils ont rien fait ensemble, mais c'est vrai que tu te vois le lundi au boulot, puis tu te dis, ah bah tiens, c'était toi.
3: C'est, oui, c'est spécial
2: c'est quand même.
4: Là, t'as un t-shirt, mais t'en avais pas un samedi, quoi.
3: Non, c'est spécial
2: c'est
3: parce
2: rigolo,
3: que ça rapproche. Quand tu vois quelqu'un nu, tu vois, c'est plus la même relation après.
2: Non.
4: Ah non, non, non. Bah, tu veux faire sortir en réunion, quoi. Eh, petit zizi, tais-toi. Tu vois?
3: Ah bah, je crois que j'irais plus peut-être dans un club de striptease aux États-Unis avec Lorenza que dans le club libertin.
2: Oui, mais je pense que c'est plus rigolo.
3: Et puis, il y a la pression. Il y a la pression dans le club libertin. C'est waouh, qu'est-ce que. Non, parce que si t'es nul.
4: Oui, c'est ce qu'on disait tout à l'heure. Non, tu ramènes ton Monopoly.
3: Oui, à ce moment-là, tu dis non, mais là, je veux. Oh là là, non.
4: Allez,
2: on s'en fout. Il est mal à t'en parler, Manu.
3: Non, non. Ou alors, on met un masque et on sait pas que c'est moi. Quel est l'endroit où vous aimeriez vraiment aller une fois dans votre vie? Appelez-nous 0 800 70 42 48. Ça peut être un bon sujet. Vous êtes jamais allé là, mais vous rêvez d'y aller. On a Emma qui est là. Bonjour, Emma.
5: Salut Manu, salut les loin, ça va?
3: Mais on est bien, on est de retour de vacances, et toi comment tu vas?
5: Ah ben ça va nickel.
3: Quel est l'endroit où tu rêves d'aller un jour?
5: Alors moi c'est un peu, on va dire, kitsch ou je sais pas quoi, mais c'est la Laponie, le pays du Père Noël.
3: Ah bah non, c'est pas kitsch.
5: Ouais, mais tout le monde rêve d'aller là-bas quand même. C'est magnifique.
3: Tout le monde rêve, mais c'est pas kitsch. Ah non, la Laponie, c'est stylé quand même.
4: Bah, c'est classe. Ouais.
3: Les Esquimaux.
4: Quand je suis allé là-bas.
3: Les Esquimaux, tout ça.
2: Moi, pas trop. En fait, je comprends qu'on a envie d'y aller, mais moi, c'est pas du tout mon kiff. Genre, j'irai jamais, je crois.
3: Mais pourquoi?
2: Le froid. Franchement, c'est simple,
4: alors,
2: efficace, c'est mort.
4: Manteau,
5: ça existe. Ouais, ça va, ouais, parce que mes parents sont déjà allés, il y avait toutes les couches nécessaires, ils donnent tout nécessaire là-bas et ils n'avaient pas froid.
2: Oui, mais vous n'arriverez pas à me convaincre. Genre, allez-y, racontez-moi, montrez-moi vos photos, mais j'irai pas.
3: Non, mais d'accord. C'est quoi l'endroit dans le monde où tu rêves d'aller?
2: Au Japon.
3: Ah oui.
2: Au Japon, et puis en Amérique latine.
3: D'accord, oui, le monde, quoi. Elle va tout faire. Merci beaucoup, Emma, de nous avoir appelé.
5: Merci beaucoup, bonne journée.
3: Belle journée à toi. John est là. John, américain. Oh, John, il va dans les clubs de striptease à Miami, lui.
6: Salut Manu, salut Léo. Hein.
3: Sois le bienvenu parmi nous, John. Quel est l'endroit où t'as jamais été et tu rêves d'aller?
6: Eh ben moi, j'ai jamais mis les pieds dans une auberge de jeunesse. J'ai toujours eu l'habitude de voyager dans les hôtels. Et là, j'aimerais passer ce cap, tu sais, road trip, sac à dos, auberge de jeunesse, et c'est parti.
3: Alors écoute, je l'ai fait. Je l'ai fait et c'est rigolo, effectivement.
2: Ouais, bah, c'est trop bien.
3: Parce qu'en fait, tu vas pas dans les auberges de jeunesse parce que t'as envie d'y aller, hein. T'y vas parce que, bah, t'as pas de thunes et que tu veux voyager.
2: Et faire des rencontres
3: voilà,
2: aussi.
3: Voilà. Et que t'es avec des potes et que tu dors dans l'auberge de jeunesse et on t'accueille et c'est toujours l'endroit où tu vas, oh putain, j'aurai un lit.
6: Ouais, donc, les rencontres, ça doit être différent. Tu sais, des gens des hôtels et tout, c'est un peu plus la fiesta.
3: Alors la fiesta, pas forcément parce que t'as des règles, hein. Tu dois rentrer à telle heure, etc. Ça rigole pas. Mais en revanche, c'est des dortoirs, quoi. Donc tu rencontres des gens et puis le matin, on va. C'est comme en colonie de vacances, c'est le premier levé qui a de l'eau chaude, quoi. Voilà, chose de péché. Donc voilà, mais après, fais-le une fois, tu vois.
2: C'est une expérience.
6: Ouais, je vais essayer. Ouais, je vais faire ça. Franchement, ça doit être un bon délire, ouais.
3: Bah ouais, après, si t'aimes avoir des poux, tu vois, c'est
2: oh
3: pas
2: mais
3: le.
2: Non,
6: des poux, des punaises de lit, arrête,
3: ouais, ouais, quoi, c'est bien rendu.
2: C'est pas vrai.
3: Bah, j'avais pas payé cher l'auberge de jeunesse. Hein.
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écoutez-moi bien. Il est 10h moins le quart, vous avez mis énergie ce matin, vous avez très bien fait, c'est Charlie, c'est le 6-10 de l'été. Même si vous arrivez au boulot, restez un petit peu sur le parking. On vient d'écouter les deux premiers titres de la playlist Suprême Énergie. Là, on va écouter le troisième, c'est Offenbach. Si après Offenbach, il y a Charlotte Cardin, et si après Charlotte Cardin, il y a Shakira, il y a 25 000 euros à gagner au 39-37. C'est peut-être pour vous ce matin en direction Énergie. Donc restez là. Et votre

C'est vendredi matin, vous êtes sur Énergie, vous arrivez au meilleur moment, je déclare le 39-37 ouvert maintenant, 25 000 euros à gagner, c'est la playlist suprême Énergie. Cinquième hit de la playlist suprême, c'est Shakira. Si vous êtes le premier ou la première décroché maintenant au 39-37, bah les 25 000 balles, ils sont pour vous, bonne chance.

0: Martin Garrix, Ed Sheeran sur Energy, histoire de bien débuter vendredi aujourd'hui. En mode peut-être week-end, voire même vacances en tout cas. Allez, passez une belle journée. On fera un point météo, ça va encore chauffer aujourd'hui sur toute la région.
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0: Et tous les numéros là, je vous les cale ici. Taylor Swift, Big Flo, Oli et puis Riviera, la reprise de Sean Paul, 10h02.
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Énergie avec Taylor Swift, Hop Light. 10h15, là, ça y est, je suis en train de regarder sur les réseaux, ça commence à partager un petit peu de tous les côtés, là, les écrans géants pour mardi soir, le match. Alors, Espagne ou Belgique? La réponse, ce sera ce soir, hein. Victoire des Bleus hier soir, si vous ne savez pas encore, face au Maroc, 2-0, Mbappé, Dembélé, incroyable. Ça s'annonce bien là pour la suite, 14 juillet, ça va être festif de tous les côtés, d'autant plus que côté météo, on va plutôt être pas mal encore, hein, un peu comme aujourd'hui avec des températures qui vont varier de 24 degrés par exemple à Dunkerque et Calais, jusqu'à 30-31 degrés dans l'Audomarois, plein soleil pour tout le monde, même chose pour ce week-end, profitez-en bien, Corneille.

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Énergie, tout juste 10h30, Joe Edouard Filet. Ça, je kiffe. C'est sur Énergie, This Is, avec Kid Cudi, ce sera juste après. Et il y a un truc de ouf là qui vient de se passer. Normalement, je vous donne un indice dans une heure, à 11h30, l'indice des aventuriers. Bon, là, je vous ai mis une publication sur les réseaux, sur la page Facebook officielle de la radio Énergie Nord Littoral. Il y aura pas d'indice à 11h30. Hein. C'est pas que je veux pas, c'est que le Golden Ticket, il a déjà été trouvé par Audrey. Un truc de ouf, hein. À mon avis, Audrey, elle était là ce matin, elle a dû passer la nuit dans une tente. C'est vrai qu'avec tous les indices qu'on vous a donnés depuis lundi, mercredi, on vous avait bien aidé. C'était direction Niel les Bléquins, le Randorail, avec la forêt des... Comment on appelle ça? Des gridones, c'est ça? En fait, le parc de filets accroché aux branches. Moi, je vous conseille d'aller y faire un petit tour. En plus, c'est vachement génial. J'y suis allé il y a une dizaine de jours. J'ai le vertige, mais là, nickel. Hein. Pas de problème. Allez-y, profitez-en en famille durant toutes les vacances. En tout cas, et bravo à Audrey et les boules pour tous les autres qui attendaient ce matin pour avoir le dernier indice. Bon, bah voilà, Golden Ticket qui fera son retour avec la SPL en Pays de Saint-Omer et tous les partenaires. Ce sera à partir du 24 août prochain parce qu'on va fermer la boutique là, tout à l'heure en fin de journée pour un petit peu de vacances. Hein. On va en profiter. Mais d'ici là, moi, je vous cale tous les hits numéro 1 avec Bébé Rexha tout de suite.

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partir là avec la recette que vous croiserez d'ailleurs peut-être hein, sur les festivals cet été si vous avez la chance de partir en vacances. Bon, sinon, je vous propose de plonger dans la piscine énergie là tout à l'heure, d'ici un petit quart d'heure, 20 minutes. Encore une fois, les plus gros cadeaux du jeu de l'été avec notre partenaire, ça se gagne ici.

0: Énergie avec Justin dans la matinale.
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0: Et juste après là, je vous cale Gims avec Emprise. Toutes les dates de la tournée encore, hein, bien sûr, sur le site de la radio comme d'hab. Miley Cyrus pour la Hit Energy, Gims avec Emprise et puis le jeu de l'été d'ici, allez, 11h15.
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1: Le jeu de l'été là qui va vous emmener dans quelques minutes, on va pas le faire tout de suite, on va le faire à 11h30, ouais. On a un petit peu de temps, on va pas s'en priver. Il y a Maïlis justement qui me dit tout à l'heure, Eric, je veux choper un barbecue. Bah écoute, Maïlis de Nord-en-Fonte. Maïlis de Nord-en-Fonte, si c'est toi qui nous appelles, je te l'offre. Non mais je suis un dingue, moi j'y vais comme ça. Bon par contre, il va falloir que tu réussisses à passer à travers les mailles du standard. Je te souhaite bonne chance, on va jouer là d'ici un petit quart d'heure, 20 minutes. Les plus grands parcs de jeux, bien sûr, qui vont vous accueillir grâce à Énergie durant tout l'été. 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J'ai des places de concert. Les dernières, tiens d'ailleurs, pour Soprano, demain soir, Festival de la Côte d'Opale, Matt Pokora en septembre. Bon, allez-y, hein, vous faites votre petite course là, tranquillement, vous faites votre petite course. Ce sera dans un petit quart d'heure, on va jouer. D'ici là, moi, je vais vous caler, bien sûr, comme d'habitude, à tous les hits numéro 1 avec Bovegio. Ce sera pilé dans la matinale sur Énergie. Et puis tout de suite, Andrea Bocelli avec David Guetta.

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0: Eh ben ouais, si vous pensez à la clean list de Citéo Soins Hygiène, le classement des hits à écouter quand vous faites le ménage, vous pensez forcément à Philippe Catherine. C'était Lingette-moi, numéro 1 du classement, et ça depuis des semaines.
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0: Énergie 11h30 ou presque. C'était un peu City avec Self-Aware.
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0: Et le jeu de l'été, dernière fois pour cette première saison, hein, on débutera en mois d'août, là, à la fin du mois d'août. En tout cas, là, moi, j'ai peut-être pour vous le barbecue que vous avez envie de gagner avec notre partenaire Goodal. Quand je dis barbecue, comme je vous le dis déjà depuis 15 jours, voire même plus, c'est pas que le barbecue, c'est tous les ustensiles qui vont avec, histoire d'être là au taquet mardi soir, 21h, avec la Côte à l'Os pour suivre le match de l'équipe de France, demi-finale, qualification hier soir, énorme. Bon, par contre, si vous êtes plus parc de jeu, il y a moyen de faire les deux. Hein. Il y a moyen de grouper les deux, les parcs de jeu, le barbecue, tout ce qui va avec. Bon, il va juste falloir franchir les mailles du standard local énergie. C'est maintenant qu'il faut m'appeler. Allez, bonne chance à tous. 03 21 38 à 17 17. Je sais que vous êtes au taquet. Il y a Laurent là qui m'appelle tous les jours. Il n'en peut plus, Laurent. Limite, il va venir squatter les marches de la radio. Eric, je veux gagner mon barbecue. Bonne chance. Allez, 03 21 38 17 17. Ça se passe. Maintenant sur Énergie, le temps de se caler, Take avec Girlfriend et puis de Chainsmokers dans la matinale. Bonjour tout le monde.

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0: Énergie, c'était la reprise de Frérot de la Vega, si j'ai pas de conneries, ouais. Mélancolie cruelle, oh oui, c'est beau. 11h et tout juste 50 minutes sur Énergie Nord Littoral. J'espère que la fin de semaine se passe bien et puis la matinée, là, les vacances approchent. Peut-être le pont pour vous d'ailleurs.
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0: Eh oui, l'abus d'alcool est dangereux pour la santé. J'ai oublié de le laisser celui-là, c'est pas grave. Tout va bien se passer, 11h52, on va le gérer. Tout au moins ce que l'on peut pour peut-être encore vous offrir les plus beaux cadeaux du jeu de l'été. Jeu de l'été qui reviendra le 24 août. Hein. Vous inquiétez pas parce qu'on sera toujours en été. Ça, c'est quand même plutôt le bon plan. On sera juste à deux doigts de la rentrée scolaire. Mais ça, on va pas en parler tout de suite. Hein. On va pas se taper le moral. Moral d'Aurélie qui est au beau fixe. Visiblement, coucou Aurélie. Aurélie ?
2: Allô, oui, je suis là.
0: Ah, Aurélie, elle était partie faire ses courses, elle s'est dit, oula, 11h52, il n'y a rien à manger ce midi. Qu'est-ce qui se passe, Aurélie? Tu fais quoi dans la vie, dis-moi?
2: Je suis assistante maternelle.
0: Dans une école ou chez toi à la maison?
2: À la maison.
0: Ah oui, donc là, il y a des enfants ou pas?
2: Là, il y a des enfants, oui.
0: Il y en a combien? Je suis curieux, hein, mais j'aime bien savoir, moi.
2: Il y en a 4.
0: Oh là là là là. Ouh, je suis plus concerné, hein. Moi c'est des grands. Hein. Donc, 23, 26, je suis tranquille. Hein. Ils se gèrent eux-mêmes.
2: Ça me permet de rester jeune, c'est pour ça.
0: Bon, ça veut dire que je suis un vieux con, c'est ça, j'ai bien compris. Merci Aurélie.
2: Non, j'ai pas dit ça.
0: C'était Aurélie de Limbre. À bientôt Aurélie. Je suis super content de t'avoir croisé. Bon, Aurélie, il va falloir plonger dans la piscine et aller choper les coffres qui sont gagnants ou perdants. En tout, il y a 5 coffres dans le fond de la piscine. Deux sont gagnants aujourd'hui. On va essayer de t'aider, comme c'est le dernier jeu, on va essayer de t'aider et voir ce que l'on peut faire pour toi. Enfin, quand je dis on peut faire pour toi, méfie-toi quand même, parce que parfois, j'ai tendance à détourner, si tu veux, de la bonne marche. Tu vois ce que je veux dire? On va plonger, Aurélie.
2: On va plonger.
0: On va y aller. On choisit quel coffre?
2: Le coffre numéro 2.
0: Voilà, tu m'as l'air bien sûr de tout, Aurélie. Réfléchis un petit peu quand même.
2: Non, le 2, c'est le chiffre porte-bonheur d'une de mes filles, donc le 2.
0: Allez, oh là là là. Je le sens pas le 2, bah franchement je le sens pas du tout. Bah j'ai eu complètement tort parce que le coffre. Ouais, le coffre 2 il est gagnant. Bah ouais qu'il est gagnant. Oula. Ah, par contre. Je sais pas ce que tu vas faire, Aurélie.
2: Ah.
0: Il y a du parc de jeux. Il y a du parc d'attractions. Il y a du Plopsaland. Il y a du Plopsaqua. Il y a du Bagatelle. Et il y a même du Denlis Park. Auquel on va y ajouter, et c'est le vide-grenier aujourd'hui ou quoi, on va y ajouter également le Fort des Pirates à coups de carquebranche et des invitations pour aller à parc de structures gonflables, genre Pandaland si tu veux, on n'est pas très loin de Limbre en plus. Qu'est-ce que tu fais? Tu décides de garder? Attention.
2: Je vais garder.
0: Aurélie est une petite joueuse. Aurélie.
2: Ah, les parcs d'attractions pour mes filles, je suis obligée de garder. Hein.
0: Aurélie. Moi, si j'étais à ta place, honnêtement, je ne garderais pas. Si j'étais à ta place, je passerais peut-être à autre chose, mais sachant que la vieillesse aidant, les lunettes, je vois parfois un peu mal les choses, etc. Mais je sais qu'il y a du barbecue Goodal avec notre partenaire. Je sais qu'il y a encore des places pour les parcs d'attractions, qu'il y a encore plein d'autres cadeaux. Maintenant, il n'y a que toi qui peux décider, Aurélie. Qu'est-ce qu'on fait? Sachant que... Je répète, hein, parce qu'après il y a Jérémy qui va gueuler, il va dire « Ouais, mais tu m'avais pas dit le jeu !» Je répète que si tu passes à autre chose, tu peux gagner beaucoup mieux, tu peux gagner moins, mais de toute façon, dans tous les cas, on fait une croix sur le coffre que tu viens de choisir, le numéro 2. Ouais, moi, ça me va.
2: Il y a des filles qui sont là et qui me disent « Non, on va aller dans les parcs d'attractions, mais après, c'est une joueuse !»
0: Ouais, mais après, tu peux avoir des parcs d'attractions en plus déjà de tous les autres cadeaux.
2: Donc là, les parcs d'attractions, bon. C'est validé.
0: Non.
2: Ah non.
0: Les parcs d'attractions, si tu décides de garder le coffre, effectivement, là, ce sera validé, ce sera pour toi. Si, en revanche, tu décides de passer à autre chose, on fait une croix sur le coffre numéro 2, on repart de zéro.
2: J'ai peur.
0: La peur n'évite pas le danger.
2: Oui, je sais, ouais.
0: Page 17 du Bécherel. Alors.
2: Alors, qu'est-ce que vous me conseillerez? Qu'est-ce que je dois faire, Inertie?
0: Moi? Tu fais ce que tu veux. Moi, tu sais, bof. Fais comme tu veux. Bon, on va y aller, on va pas y passer la journée non plus, Aurélie, tu vois ce que je veux dire.
2: Non, c'est tout, je vais garder.
0: Petite joueuse. Aurélie Delimbre, c'est ce que nous retiendrons de ton passage sur l'antenne d'énergie. Si vous la croisez ce week-end, vous dites, ah, c'est toi Aurélie Delimbre, qui a pas osé. Aurélie, t'aurais choisi quel autre coffre? Dis-moi.
2: Le numéro 5.
0: Coffre... Ah, oh, putain, ouais, non, pardon, excuse-moi. Coffre numéro 5, c'est un coffre qui était, quand je te dis plein aux as, il était blindé de chez blindé. En plus, c'est le dernier jeu. Je suis désolé, Aurélie, il y avait toute l'enveloppe que tu viens de gagner là maintenant, qu'on remettait en jeu, avec en plus le barbecue et en plus deux places pour le concert de Soprano avec tous les petits trucs qui vont avec, etc. En gros, il fallait louer un camion pour venir rechercher le tout à la radio. Bon, bah écoute, c'est pas grave. Le principal, c'est que vous puissiez en profiter dans les parcs de jeux, là, pendant les vacances.
2: Voilà, c'est le principal. Merci beaucoup, Énergie, en tout cas.
0: Je t'en prie, je te fais un gros bisou. Puis ne quitte pas, on va prendre toutes tes coordonnées. Comme ça, tu pourras en profiter dès ce week-end, si tu veux, avec le pont du 14 juillet, comme tu veux.
2: Eh ben super, merci, Énergie.
0: Je te fais un bisou, bonne journée à toi et bon week-end.
2: Vous aussi, au revoir.
0: Sound of Legend, là, c'est pour la hit. Et puis, on s'écoutera également BTS. Ce sera juste avant l'actu de midi. Yeah.

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1: Bonjour à tous, l'actuelle mi-journée, votre météo avec encore des températures très élevées pour cet après-midi. Elles vont varier de 30 à 31 degrés, 31 degrés à Limbre et Kerkan, 24 degrés à Dunkerque cet après-midi.
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1: Et des conditions qui obligent désormais le département du Nord à prendre dans un premier temps de nouvelles mesures, placer celui-ci en alerte sécheresse, un niveau d'ailleurs qui interdit désormais, selon un communiqué, les propriétaires de piscines de remplir ces dernières, tout comme les plans d'eau. Pas mieux du côté des jardinières, interdit d'arroser les pelouses également, les espaces verts, les installations sportives entre 9 et 19 heures. Une météo qui provoque aussi des annulations, voire même des retards de train depuis plusieurs jours sur la région. Il en sera de même pour ce week-end, avec le pont peut-être qui s'annonce pour certains d'entre vous. Dans tous les cas, il faudra anticiper et se renseigner avant de partir. Le 14 juillet, ce sera l'Espagne ou la Belgique, la France en demi-finale de la Coupe du Monde après une victoire hier soir, vous le savez, face au Maroc, 2-0. Un match dominé par les Bleus, Mbappé, Dembélé, les buteurs de la soirée. Rendez-vous donc mardi 21h pour la suite de la compétition. Pour beaucoup, ce sera sur écran géant, comme par exemple à Saint-Omer, à la station pour suivre le match dès 21h. L'actu, c'est aussi hier sur la liste. Burger King validé sur l'ancien site de Cash Converter. Une cinquantaine d'emplois créés, un drive bien évidemment, une configuration quasi à l'identique que celle de Longnes, et chacun semble y trouver son compte. Ce sera juste à côté du McDo de la ville. Longnes qui devrait aussi voir l'arrivée dans quelques mois d'un KFC près du centre commercial. Et puis l'actu, c'est aussi le retour du bal des célibataires avec énergie. Demain soir, samedi, ça se passe sur la place Victor Hugo à Saint-Omer. À Saint-Omer, reconnu il y a quelques années comme la capitale des célibataires. Qu'en sera-t-il ce week-end? Comment ça va se passer? Il y aura également un spin dating à partir de 19h demain. Reportage, ce sera tout à l'heure dans le Flash Info de midi et demi. Et puis ce soir, la 10e édition du bal des pompiers. C'est aussi à Saint-Omer avec énergie. Rendez-vous cette fois-ci sur la place Foch. Et visiblement, la soirée sera plutôt festive. Voilà pour l'essentiel de l'actu. On parlera également tout à l'heure du festival de la Côte d'Opale. Ce sera à partir de ce soir. Vanessa Paradis ou encore Stéphane et Cher Soprano, c'est demain samedi, mais c'est complet. Midi 5, fin de ce flash. L'actu revient à l'ennemi tout à l'heure.

0: Énergie avec carbone, c'est bien ça. Imagine, dans la matinale, déjà midi et quart, ça y est, on y est là. Je regardais là autour des studios, il y a plein de volets fermés. Alors c'est soit parce qu'il fait trop chaud, soit parce que tout le monde s'est déjà barré en vacances. Bah écoutez, profitez-en bien avec ce long pompon, ce long pompon, ouais, c'est ça. Ce pont qui arrive là, peut-être pour vous, lundi 13, mardi 14. Ah, ça peut faire un truc vachement sympa. C'est qui? Je regarde un truc, hein, parce que j'ai un message qui arrive en même temps. C'est Léonie, c'est mignon ça en plus, hein. Léonie qui me demande si je serai demain soir sur mes... Non, Léonie, qui me demande si je serai demain soir au bal des célibataires. Je sais pas, on verra, demain est un autre jour. Bon, en tout cas, on s'y retrouvera peut-être, on s'y croisera, j'en sais rien du tout. Demain soir à partir de 19h avec énergie, et puis ce soir le bal des pompiers à Saint-Omer. Là aussi ça va être énorme, ce sera Air sur la Lys également demain soir après Boulogne-sur-Mer la semaine dernière.
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1: Bonjour à tous, des températures qui pourraient dépasser les 30, voire même les 31 degrés cet après-midi. Ce sera un peu plus frais sur le littoral dunkerquois, 24 degrés, 28 au Portel, 31 par exemple à Carcan près de Saint-Omer. Pas mieux pour ce week-end.
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1: Et des conditions météo qui obligent, vous l'avez compris, le département du Nord dans un premier temps à prendre de nouvelles mesures, placer celui-ci en alerte sécheresse depuis hier soir, un niveau qui interdit désormais les propriétaires de piscines de les remplir, tout comme pour les plans d'eau, interdiction d'arroser les jardinières, les pelouses, les espaces verts, les installations sportives également entre 9h et 19h. L'actu, c'est aussi un rapport qui fait grincer des dents que celui de la commission d'enquête sur les accords du Touquet, commission qui préconiserait 33 points, dont la création d'unités d'hébergement des migrants sur le territoire. À l'envers du bon sens pour la plupart des élus du territoire comme à Calais ou à Marc où l'on estime ne pas avoir été entendu. L'actu, c'est aussi R sur la liste Burger King qui valide sur l'ancien site de Cash Converter une cinquantaine d'emplois créés à terme. Une configuration quasi identique que celle de Longness où le Burger King sera à quelques centaines de mètres du McDo. Bref, chacun devrait y trouver son compte. Et puis le retour du bal des célibataires, on en parlait tout à l'heure, c'est demain samedi à Saint-Omer, c'est avec énergie, rendez-vous dès 19h également sur un speed dating, donc à partir de 19h jusqu'à 21h. Écoutez Aurore qui nous en dit plus sur ce rendez-vous et c'est au micro d'énergie.
3: Alors le bal des célibataires c'est quoi? Donc c'est une soirée spéciale dédiée aux célibataires avec un grand speed dating de 19h à 21h effectivement. Il n'y aura pas de bracelet pour accéder au bal des célibataires, par contre il y aura un bracelet d'accès pour l'espace speed dating. Donc un espace 20-40 ans et un espace 40 ans et plus où les gens vont pouvoir pendant 2 heures échanger avec d'autres célibataires vraiment en mode speed dating. C'est vraiment sur inscription. Sans le bracelet, les personnes n'auront pas accès à cet espace. Ils peuvent s'inscrire sur le site .gloveshop.com rubrique agenda. Ils cliquent sur la fiche du speed dating. Enfin, juste en dessous, il y a le lien. Ou alors, ils peuvent aller s'inscrire en boutique. Mais il faut absolument s'être inscrit pour avoir accès au speed dating.
1: Et ça se passe sur la place Victor Hugo demain samedi à partir de 19h. Ce soir, ce sera le 10e bal des pompiers aussi à Saint-Omer, mais sur la place Foch jusqu'à 1h du matin. Là également, rendez-vous à vivre avec énergie. Midi, tout juste 34 minutes. L'actu revient tout à l'heure à 13h.

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1: Bonjour à tous, un coup d'œil sur la météo pour commencer et pas vraiment de changement. Des températures qui avoisineront les 28 voire 30 degrés cet après-midi. Ce sera plus frais toutefois sur le littoral comme à Dunkerque ou Calais avec 24 degrés.
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1: Et attention, si vous êtes dans le département du Nord, il est désormais interdit pour les propriétaires de piscines de les remplir. Interdiction d'arroser également les pelouses, les espaces verts, les installations sportives également entre 9h et 19h. Chaleur qui provoque également des retards des trains. Ça risque parfois d'être compliqué, notamment pour ce week-end, avec peut-être le pont qui s'annonce le 14 juillet. Dans tous les cas, il faudra se renseigner. Justement, le 14 juillet, ça sera l'Espagne ou la Belgique. La France, en tout cas, en demi-finale de la Coupe du Monde, après une victoire hier soir, 2-0, face au Maroc. Un match dominé par les Bleus, pénalty raté par Mbappé, mais victoire au final. Et un but, malgré tout, d'Mbappé et Dembélé, les buteurs de la soirée. Le rendez-vous, c'est mardi, 21h, pour la suite de la compétition. Et pour beaucoup, ce sera même sur écran géant. Dans le reste de l'actu, un anniversaire que celui du Festival de la Côte d'Opale. La soirée de lancement, c'était hier soir, jeudi. Ce soir, Vanessa Paradis et Stéphane Eicher. Demain soir, Soprano. Mais le concert est complet. Dimanche, le local de l'étape, Sam Sauvage. Mais également Jean-Louis Aubert. Et puis, un autre anniversaire que celui du bal des pompiers. Ce soir, 10e anniversaire à Saint-Omer sur la place Foch. Une soirée qui s'annonce plutôt festive et pleine de surprises. C'est gratuit, bien sûr, c'est avec énergie. Demain soir, ça se passera à R sur la liste. Demain soir également, le retour à Saint-Omer, cette fois-ci, du bal des célibataires. Voilà pour l'essentiel de l'actu. Les hits font le retour tout de suite sur énergie.

0: Down arrive pour vous, Rihanna. Oui, c'est vrai qu'elle chante mieux que moi. Heureusement que j'ai pas fait un duo avec Rihanna, parce que imaginez le drame. Son of Legend aussi arrive avec Tips et The Second Voice. 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Vous préférez mixer, c'est nous, NRJ.
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0: Vendredi avec énergie. Alors, ils sont où les cyclistes aujourd'hui? Dans le studio, il y a quelqu'un qui vient de gueuler à Londres. C'est vrai que le Tour de France avait démarré en Espagne. Hein.
1: Ouais.
0: Ouais. Non, mais aujourd'hui, ils sont à Guetmo. C'est dans les Landes et Bordeaux. J'embrasse Guetmo et Bordeaux branchés sur Énergie. Bonjour à vous, merci d'être là. Plus de 30 minutes de non-stop. Bim, ça arrive au démarrage avec Shawn Mendes et non pas Shawn Mendes.
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10 juillet, c'est carnaval et moi j'ai oublié mon masque. Enfin, tu le diras avec la gueule que j'ai. Pas besoin de me déguiser. Enfin. 14h, bienvenue sur Énergie, ici pour vous les numéro 1, juste avant le week-end. Riviera pour la caisse et Tovlo, Expromaille et Louis.

0: Évidemment.
1: Énergie, hommage Bonnie Tyler, j'y tenais personnellement. Voici David Guetta, Hype Patton et Bonnie Tyler, sa fameuse voix reconnaissable à 1000 km maintenant pour vous sur Énergie.

0: Vendredi avec énergie, comme quoi tout arrive. Ça peut vous rassurer, vous qui êtes branché sur énergie, lundi arrive vite aussi. Hein. Le week-end, c'est très court. Bon, profitez-en en tout cas. Énergie partout en France, les numéro 1 mixé pour vous. Ça arrive à la maison. Alors, prochaine recharge, c'est un peu comme les recharges à moustiques. Teddy Swims dedans, Pitbull avec Neo et puis BTS pour commencer.
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0: Eh ben ouais, si vous pensez à la clean list de Citéo Soins et Hygiène, le classement des hits à écouter quand vous faites le ménage, vous pensez forcément à Philippe Catherine. C'était Lingette-moi, numéro 1 du classement, et ça depuis des semaines.
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0: Vendredi, du monde sur les routes, du monde sur énergie aussi, parfait. J'ai rejoint dans l'hélicoptère énergie, bien sûr, WF qui est connecté avec nous. WF, vous me recevez?
1: Oui, tout à fait, petit point route.
0: Non, remets-moi pas ce bruit d'hélicoptère, on arrête. Bon, bison futé, voie rouge dans toute la France, noir en région Auvergne-Rhône-Alpes. Soyez prudents où vous soyez pour les hits numéro 1. Shakira, bientôt.
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4: Okay.
23: Sur la route des vacances avec énergie, pour vous maintenant plus de 30 minutes de hit non-stop. Et un petit cadeau Azizam version remix, juste après Shakira et Chiran arrivent.

Énergie, oh là là, quel régal. Linkin Park arrive, on va se mettre Lost à fond la caisse. Parce qu'on adore. Ah bon ? Énergie 15h, vendredi 10 juillet, anniversaire de Clara Luciani aujourd'hui, 35 ans. Pour fêter ça, je propose Nelka. 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Avec 35 bougies dessus.

0: Énergie, les hits numéro 1 partout en France, même chez vous. Sound of Legend arrive. Fin de semaine avec Énergie, il fait encore chaud aujourd'hui. Je vois qu'il fait 40 degrés à Lyon. Sortez les ventilos. Enfin, en même temps, bon, je sais pas si le ventilo va suffire à 40 degrés. Remarquez, je suis là pour brasser de l'air. Hein. WF au micro, présent jusqu'à 16h en direct. Dans quelques minutes, arrive chez vous aussi Monsieur Bieber.
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Jooms, le boss qui a balancé son summer tour sur Instagram. 66 shows, 44 dates, 12 pays. Il est inarrêtable. Qu'est-ce que vous voulez que vous dise? C'est le boss et moi non plus, je suis inarrêtable. J'ai que des hits qui arrivent. Ugel. Et là, c'est Olivia Rodrigo. Que vous soyez chez vous, peut-être au taf. Ça se passe ici sur Energy.

0: du gel. Celui-là, ils sont les vacances. Les vacances et la fête, on la fait tous les soirs de l'été ici sur NRJ avec NRJ Extravadance, avec les plus gros hits, les plus grands DJ de la planète. Rendez-vous ce soir à partir de 22h pour la suite Julien Lyb et une masterclass de Katy Perry sur NRJ.
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0: Énergie, je vous le dis, Mbappé, c'est le boss. Nous a mis un but, on a gagné face au Maroc 2-0, on va en demi, j'espère qu'on ira en finale. Et d'ailleurs, le show de la mi-temps de la finale, c'est Shakira qui va le faire. Et Shakira, qu'est-ce qu'elle a dit? Elle a dit qu'Mbappé c'était le premier à avoir accepté d'être dans le clip. Qu'est-ce que vous voulez que je vous dise? Le boss, Shakira arrive et Kaigo sur Énergie.
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0: Okay. On est parti, on démarre plus de 30 minutes de Hit Non-Stop avec Kaigo et le hit du mondial Shakira sur NRJ.

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0: Énergie, c'est les vacances, c'est le moment de faire une bonne action. Vous allez pouvoir être des super-héros. Vous prenez une heure de votre temps, vous allez sauver 3 vies en donnant votre sang. C'est tout simple, vous prenez rendez-vous sur le site de l'établissement français du sang. En plus, à la fin, petite collation pour mes gourmands. Allez-y, moi je vous accompagne avec Sound of Legend et Sean Paul sur Énergie.
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1: Ouais, c'est Sandrine de Saint-Maximin qui a gagné 25 000 euros. Elle peut repasser dès que vous entendez Muse, Night Shift Superstar. Suivi de Gims Soleil, Offenbach, Fort to the Floor, Charlotte Cardin, The Way We Touch et Shakira, Die Die. Vous appelez direct Énergie au 3937 pour gagner 25 000 euros. Restez là pour la suite. Que des hits, Mauvais Joe et Justin Bieber.

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Énergie pour certains, c'est pas encore les vacances, mais c'est bientôt le week-end. Bah ouais, en tout cas, c'est le cas de Jenny de Toulouse qui vient d'envoyer son message sur l'Insta d'Énergie. Elle est en train de se préparer pour aller retrouver ses copines pour fêter le week-end. Bah, profitez les meufs, moi je m'occupe des Bruno Mars et Francis Mercier Magic System. Celui-là, il fait plaisir, ça se passe sur Énergie.

0: du taf. Ça va faire plaisir, ce sera avec Thibaut pour la suite. Que des hits, Stomper City et Big Flo et Oli sur Énergie.
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0: Énergie, la Coupe du Monde des jeux vidéo, ça continue.
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0: Bah ouais, début du week-end, la tension est au max, surtout après la petite climasse de nos Français Junklemates. Ils ont perdu face aux Américains, mais on pourra quand même les retrouver sur d'autres tournois. Ça, ça fait plaisir. En attendant, bah, vous pouvez toujours rencontrer vos streamers préférés. Et alors, attraction du moment en ce moment, vous pouvez faire un match de foot 1-1 avec vos potes. Donc rendez-vous directement à Porte de Versailles. On continue de suivre l'eSport World Cup de près ici sur Énergie. Et en attendant, bah, j'ai des hits pour vous. Offenbach qui arrive et Gims sur Énergie.
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2: Depuis plusieurs semaines, il nous rappelle de bien jeter ses lingettes dans la poubelle. C'est Philippe Catherine avec Lingette-moi, numéro 1 de la clean list de Cité aux soins et hygiène. Le classement des hits à écouter quand on fait le ménage.

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0: C'est Thibaut sur Allergie. Alors c'est moi ou un lendemain de canicule, c'est comme un lendemain de soirée, on est crevé.
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0: Là c'est vendredi, peut-être que vous êtes fatigué, mais vous êtes content parce que vous êtes en week-end et peut-être que vous partez aussi en vacances. La Hit List Énergie, on démarre en tout cas ces vacances ensemble. Les 40 plus gros hits que vous devez connaître avant le classement officiel de ce vendredi. On se fait le récap de la veille avec Top Percity qui est

Comment ça va ce soir? En ce moment, on se fait le recap de la hitlist Énergie, le classement des 40 plus gros hits à mettre dans votre playlist. Et juste avant de démarrer, on se fait le recap, comme je l'ai dit, avec Riviera. Ça passe trop bien, vous allez voir, c'est hyper chill, c'est hyper frais. C'est un remix de Sean Paul, qui était deuxième hier soir de la hitlist Énergie. Et puis Julien Lib était troisième hier. Pense à la...

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0: Merci d'être là. Vous partez en vacances, vous partez en week-end avec énergie et avec la... Ah, la Hitlist Énergie, c'est tous les soirs, tout l'été, 19h, 22h, le classement officiel des 40 plus gros hits du moment, les 40 plus gros hits de l'été. On va d'ailleurs démarrer le nouveau classement dans quelques minutes, mais à chaque fois on se fait le récap. À l'instant, c'était Riviera qui était deuxième. Et là, on va se faire le hit qui est passé hier pour la victoire des Bleus contre le Maroc, ouais. En même temps, c'est un hit de la victoire, moi je trouve qu'il passe trop bien. Hit de l'été, hit banger, Mauvais Joe qui était numéro 1 hier soir de la Hitlist Énergie avec le pilet.
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0: On est là, on est en direct. C'est Thibaut sur Énergie, il est 19h22 et à partir de maintenant jusqu'à 22h, c'est la hitlist Énergie. Je mets à jour votre playlist. Vous avez rien à faire, je gère tout là.
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0: 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On va se faire tiens, Gilo David est à 38e de la hitlist Énergie pendant que vous taffez peut-être. Ouais, si vous êtes dans les supermarchés, si vous êtes aussi livreur ce soir. Et avant, c'est 40e, Olivia Rodrigo, Énergie.

0: C'est Thibaut sur Allergie, j'ai envie de faire un truc avec vous là, il est 19h33 en direct. Si vous êtes en voiture, faites une pause. Ok, mettez-vous sur le côté, vous allez m'appeler. Je vous fais un coucou dans toute la France en direct sur Allergie. Allez, allez. Le numéro du standard est gratuit, je vous le donne. 0 870 42 48. Et c'est moi qui décroche, il est juste là. 0 870 42 48. Vous êtes le premier appelé, je vous fais un petit coucou. Et puis moi je gère la hit ici, la hit c'est l'énergie jusqu'à 22h. C'est les 40 plus gros hits de l'été. On se les fait tous là avec Angèle Justice. Je les mets 36e, d'ailleurs Angèle a forcément battu le match ce soir. Espagne-Belgique, quart de finale, bah attendez, elle est belge, elle est à fond notre Angèle. Je les mets tous les deux 36e du coup. Et Lucenzo 37e ce soir, énergie. 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

Il est 19h46, vos messages arrivent en direct sur le standard énergie. 0870 70 42 48. Je fais un bisou à Loélia et je lui dis bravo parce qu'elle vient d'avoir son brevet. Elle a appelé, là, elle est au collège de Saint-Sel, du côté de Bordeaux. Et aussi Marie. Bisous à Marie qui part au resto pour son anniversaire. Elle est du côté de Saint-Omer, elle est dans le Nord. Bah, merci d'être là en tout cas. On démarre le week-end, on démarre aussi peut-être les vacances avec vous toutes et vous tous. Et avec surtout la hitlist énergie, les 40 plus gros hits du moment. Les 40 plus gros hits à mettre dans votre playlist et notamment dedans. Je vais mettre le nouveau Tyke. On va se le faire Tyke et Anime, le streamer. Ils ont fait une collab ensemble. C'est improbable, mais c'est trop cool. 33ème de la hitlist énergie. Puis avant, c'est Andrea Bocelli. David Guetta, 34ème.

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C'est Thibaut sur Allergie et j'ai que des hitbangers à mettre dans votre playlist. Là, je la mets à jour votre playlist tous les soirs, tout l'été, 19h, 22h. La hitlist Allergie, c'est les 40 plus gros hits du moment. On va se faire Tovlo et Stromae, ils sont 29e. Ils sont rencontrés à Coachella, c'était en 2015. Et puis ça y est, 11 ans après, la collab est née. Juste après Big Flo et Oli, 30e.

0: Non, évidemment.
1: Oh, mais qu'est-ce que j'ai pour vous? C'est un nouveau été énergie, mais oui.
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1: Ouais, tout à fait, nouveauté hors classement ce soir dans la hitlist énergie. Le gars vient de teaser à peine la deuxième partie de son futur album qui va sortir, alors que le premier vient de sortir. Il est au taquet, c'est UGL maintenant pour vous sur énergie.

C'est Thibaut sur Allergy, c'est vendredi soir. Peut-être que vous êtes en route pour aller à un mariage ce week-end. Et ouais, d'ailleurs, j'ai un top 3 là pour vous. Ouais, top 3 des comportements qu'on a tous à un mariage. Alors, on a faire semblant de discuter tout en surveillant le serveur, dire je ne vais pas trop manger, le repas arrive, et enfin prendre un mini four pour goûter, puis en reprendre 8 derrière. C'est tellement ça. Ah bah quand

0: Énergie, les 40 plus gros hits du moment. Et je vais rajouter aussi Bruno Mars qui est 27e ce soir.
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0: C'est Thibaut sur Allergie, c'est vendredi soir, il est 20h33, on est en direct avec vous toutes et vous tous. Et moi en soirée, je suis le genre de pote qui dit apéro !
1: Apéro !
0: Ah, c'est-à-dire que ce soir, vous gérez l'apéro, que vous soyez chez vous à la maison, l'enceinte Bluetooth, l'appli énergie, même dans la voiture si vous partez en vacances, peut-être sur une aire d'autoroute, et nous on va faire la fête avec vous. 22h tout à l'heure, énergie extravagance, avec le copain de G-Style qui sera au platine, il sera en face de moi, on va faire la fête avec vous, puis il va mixer sur tous les plus gros hits. Tous les plus gros hits pour faire la fête. Avant ça, je vais déjà vous mettre dans le mood avec ce banger. C'est un hit de l'été, Farruko Stivo qui 21ème ce soir du classement de la hitlist énergie, c'est les 40 plus gros hits que vous devez connaître. Et avec ça, j'ai Zao MC Solar 23ème.
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On est là, on est en direct, 20h44, c'est Thibaut sur Allergie. Vous êtes peut-être en week-end, vous êtes peut-être en vacances, peut-être que vous taffez aussi, je vous envoie plein de force ici. En tout cas, vous avez choisi la meilleure radio parce que la playlist Allergie, 19h-22h tous les soirs. Je mets à jour votre playlist, les 40 plus gros hits de l'été sont tous là. Il y a le nouveau Jason Derulo qui est trop bon. Jason Derulo, DJ Goja, je l'ai mis 17ème, vous allez kiffer, vous allez pouvoir vous ambiancer la soirée. Et avant, c'est Aurélien, 20ème de la playlist Allergie.

0: avez du trajet ce soir?
1: Bah pas de soucis,
0: Gerlay est ici, c'est la hitlist énergie, 19h, 22h tous les soirs, le classement des 40 plus gros hits que vous devez connaître. Tamim Pala, Jenny, ça je sais que vous surkiffez, c'est 14ème. Et avant c'est The Second Voice, le phénomène des réseaux. Il vient d'Afrique. Et ça donne tellement le mood soirée, ça donne envie de partir en soirée, ça donne envie de partir en vacances. The Second Voice, je vous le mets 15ème ce soir.

0: Vous écoutez la hitlist énergie d'été, c'est Thibaut. 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Et puis, gère les hits, là. Gère les hits de l'été. Les 40 plus gros idiots au monde dans la hitlist énergie tous les soirs de l'été. 19h, 22h, là, si vous êtes en route. C'est nickel, je gère tout avec Offenbach, nos DJ français, 9e. Puis tiens, nos DJ stars. Il est français, il vient de Marseille, c'est UGL, je le mets 12e ce soir. Le hit de l'été.
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C'est la Hitlist Énergie que vous écoutez ce soir, c'est Thibaut. Et tiens, je suis tombé sur un sondage, peut-être que ça vous concerne. 13% des Français boucleraient leur bagage deux semaines, voire plus, avant leur départ. Alors peut-être que vous partez demain, et c'est toujours pas fait, parce qu'il y a quand même 87% dans ce sondage où ça veut dire que c'est à l'arrache, peut-être que c'est votre cas. Et bon, on la fait ensemble, la valise, et avec les plus gros hits de l'été. Et vous nous prenez partout avec vous, hein, cet été, dans la Hitlist Énergie, les 40 plus gros hits du moment. Voilà Gims, je le mets

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Et si vous sur Allergie, je suis le match avec vous, la Espagne-Belgique. Ouais, quart de finale, un partout pour l'instant. Il reste 2 minutes avant la mi-temps. Si on compte, évidemment, on va démarrer Énergie Extra Dance en plus à 22h. Mais avant ça, c'est toujours la hitlist Énergie. Les 40 plus gros hits du moment. Shakira, Burna Boy, l'hymne de la Coupe du Monde, justement, on y est. 3e. Et Riviera, le remix de Sean Paul.

0: C'est Thibaut sur Énergie, ça y est, il est en place, J-Style.
1: Hey,
0: le copain. Allez, on arrive pour Énergie Extra S dans deux minutes, mais avant, on se passe le numéro 1 de la hitlist Énergie, les 40 plus gros hits que vous devez connaître. Ça d'ailleurs, on l'a passé hier pour la victoire des Bleus contre le Maroc.
1: Exact, parce que c'est le morceau qui a été joué juste avant l'entrée des Bleus hier.
0: Ouais, c'est une dinguerie. C'est un hit.

0: contre vous. Mauvais Joe numéro 1, oula. Mauvais Joe numéro 1 ce soir de la Hitlist Énergie. Eh, hey, ma bouche est partie en week-end, quoi, c'est ouf. Et puis là, on y va pour Énergie Extra.
1: J'impressionne.
0: Énergie Extra, allez, on y va. On va faire la fête, ouais, ça va me détendre.
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0: 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On est parti jusqu'à 6h. 6h du mat, Énergie Extravadance. En soirée avec vous, forcément ici avec les plus gros hit dance. Vos hits préférés, les hits de l'été. Je vois que J-Style a prévu sur ses platines Swedish House Mafia. Énorme hit banger que vous connaissez forcément, Swedish House Mafia en version spéciale. Et avant, c'est Farruko et Steve Aoki dans Énergie Extravadance.
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0: Comment il est chaud, J-Style, J-Style est en ce moment au Platine d'énergie Extravadence, 22h, 2h du mat, tous les soirs, tout l'été, on est là. Et là, comme c'est le vendredi, on est jusqu'à 6h. Donc, c'est-à-dire qu'on prolonge la soirée, vu que c'est le week-end aussi, départ en vacances pour certains d'entre vous. Jay, pour la suite, je vois que t'as prévu John Summit. D'ailleurs, John Summit, le DJ américain, j'ai reçu dans le podcast La Story Énergie Extravadence.
1: Bah ouais.
0: Allez, écoutez, il est dispo sur l'app Énergie. Il est venu raconter plein d'anecdotes, c'était hyper intéressant.
1: Je peux me rajouter qu'il faut écouter tous tes podcasts parce que j'ai appris des choses. J'ai appris des choses sur des potes. Bah, je te jure.
0: C'est ça le truc, en fait, c'est que, voilà, je reçois des DJ superstars qui viennent raconter des anecdotes. C'est ça le but de ce podcast et c'est dispo sur toutes les plateformes et sur l'app Énergie notamment. John Summit, on va vous le passer du coup avec aussi Shakira en remix exclu Énergie Extravadence. À tout de suite.
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0: directement pour la tournée Homer Summer Festival. Et pour ceux qui sont du côté du sud-ouest, je vais partir Bordeaux, Biscarrosse, Nantes. Je vais monter toute la côte là pendant 3 jours, mardi, mercredi, jeudi de la semaine prochaine.
1: Très bien, et bien si vous êtes là, venez, vous êtes les bienvenus. Et bien sûr, toutes les dates de ta tournée, comme d'hab, c'est sur Insta, G-Style Music.
0: Oh là là, t'es trop fort.
1: Je connais par cœur, mais
0: ouais.
1: Et là, il a prévu pour la suite, Jay a prévu, je vois Lucas Ketty. Lucas Ketty, c'est un jeune DJ. Pour vous dire, le gars, il s'est donné un an pour se lancer dans la musique. Et ça commence plutôt pas mal pour lui, parce que déjà, il est dans Énergie Extravagance. Et en plus, il vient d'être signé sur le label Dugel. Et Ugel, oui. On le passe maintenant.
0: On peut juste dire que Lucas Ketty, c'est un Français et nous, on aime bien quand la musique, elle est française parce que ça pousse les DJ français, ils sont tellement bons.
1: Exactement, il y a un truc avec la French Touch, il y a un truc qui se passe. Et là, c'est Ugel, c'est le meilleur DJ du monde en ce moment, il est partout.

0: direct énergie extravagance. Il est 23h, on va faire un truc. Si vous êtes en voiture, ok, vous vous arrêtez, vous, vous mettez sur le côté, vous allez m'appeler au standard. Je veux savoir ce que vous faites maintenant tout de suite en écoutant énergie. Le numéro est gratuit, c'est moi qui décroche. Je suis avec J-Style, on est vraiment en direct. 0-870-42-48 0-870-42-48. Je vous fais un petit coucou en direct dans 10 minutes. Là, on fait ça et puis J-Style, il gère les hits ici. Il gère la playlist de l'été avec pour la suite le premier hit banger de DJ Snake J, c'est ça?
1: Tu sais quoi, on est tellement en direct qu'on voit l'Espagne qui vient de gagner contre la Belgique. Là, on peut pas nous mentir, hein. On est en direct. Oui, c'est vrai. On va se passer, on va parler de musique.

0: banger. Et il avait dit à cette époque-là, si celui-là ne marche pas, j'arrête tout.
1: Ouais, c'est vrai.
0: Donc le message pour tous ceux qui nous écoutent, à tous ceux qui font du son, à tous ceux qui font des études, à n'importe qui, ne lâchez jamais.
1: Jamais.
0: Croyez en vous.
1: Exactement, c'est beau, mais c'est vrai, c'est la réalité. DJ Snake, juste après Sound of Legend dans NRG Extravaganza. Et ça sonne. Je décroche là, Jay. On y va.

0: 0870 42 48, vous laissez vos messages au Standard Énergie. Vous avez été nombreux et nombreuses à nous appeler, ça fait plaisir. Léa qui est avec son papa et son copain du côté de Montpellier. Ils vont se faire un petit McDo là à 23h16. Il y a Nico aussi qui est chauffeur de taxi du côté de Rouen en Seine-Maritime. Il y a aussi Marlène qui est agricultrice dans le Loiret à Montargis. Ça écoute Énergie Extravagance en train de s'ambiancer et c'est J-Style. Et en même temps, c'est voilà, les meilleurs DJ sont tous ici. J-Style qui est au platine.
1: Peur, il a coupé mon micro, il a peur.
0: Jay qui est au platine, qui a prévu pour la suite. Je vois le nouveau Fendback. C'est un banger ça, hit de l'été. Hein.
2: Exactement, et puis c'est un gros. Alors déjà, c'était un gros tube, pas un gros hit, pardon, il y a environ 30 ans en arrière, et ils l'ont repris, mais alors c'est une petite merveille.
0: Et donc, sachant qu'on en parlait cette semaine, c'est un hit qui a jamais été repris.
2: C'est ça qui est
0: le
2: dingue.
0: Le Starcellor.
2: C'est ça qui est dingue, ouais.
0: Et
2: il y a
0: là,
2: deux,
0: du
2: trois
0: coup,
2: morceaux comme ça, tu dis comment ça se fait que personne n'y a pensé?
0: Bah, Offenbach y a pensé.
2: Il l'a pensé.
0: Et c'est énorme. Offenbach, on va vous le passer du coup ce remix.
2: Et dans le métier, on dit ça, on dit que c'est du miel.
0: C'est du miel.
2: C'est du
0: mais
2: miel.
0: Ouais, évidemment, on est là, on est en soirée avec vous. Énergie Extravagance avec Offenbach. Yeah. Et avec Martin Garrix et Ed Sheeran, le tout, bien sûr, en version spéciale, parce qu'Énergie Extravagance, c'est que des versions exclues de vos hits préférés, vous trouvez ça nulle part ailleurs.
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0: Extravagance, la plus grosse soirée de France. On démarre le week-end, on démarre les vacances avec vous. Et peut-être que vous taffez aussi ce soir. Peut-être que vous êtes chauffeur de taxi, peut-être que vous êtes aussi réceptionniste dans les hôtels, ouais, les jobs d'été, tout ça, on connaît en tout cas. On est ensemble, c'est Thibaut, c'est Jay Style en ce moment au Platine Énergie Extravagance. Jay, je vois que t'as prévu. C'est le plus gros DJ du monde et en plus il est français, il est hyper hype en ce moment, c'est Ugel.
1: C'est Ugel. On l'a eu par message parce qu'il était bloqué à l'aéroport de je sais plus lequel aux États-Unis, il allait à Ibiza. Ouais. Et on a échangé cette semaine pendant qu'on parlait de l'émission. Et puis bah, alors on a une info, puisqu'il va préparer pour ceux qui ont déjà la première partie de cet album, il a annoncé qu'il allait envoyer, je crois, cette semaine, la deuxième partie de son premier album.
0: Alors, on sait pas quand est-ce qu'il va sortir, mais il a annoncé en tout cas la deuxième partie de son album qui vient à peine de sortir. Donc c'est-à-dire que le gars a déjà fait des gros gros bangers sur cet album, mais là apparemment il y en a d'autres en préparation. Et ça devrait bientôt sortir.
1: Alors il y a eu Snoop Dogg, il y a eu plein d'artistes, il y a eu plein de titres dans cet album. Et notamment, on en a beaucoup parlé cette semaine, celui-là, là, ce qu'on entend derrière.
0: Ouais, exactement.
1: Ultra Naté. Pour moi, je le répète, hein, parce que j'aime bien répéter ça, c'est un titre, on ne sait pas où le jouer, comment le jouer, mais dès qu'on le joue, il prend tellement de place que t'as envie qu'il continue des heures.
0: Exactement, c'est un hymne de cet été, en tout cas 2026. Ugel, le boss, le patron, le basse patent pour vous dans LRG Extravagance. Et puis derrière, on aura Katsai en remix exclu. 23h37, on est en direct, c'est LRG Extravagance.

0: Énergie Extravagance, minuit 2, on est en direct. J-Style qui était au platine avec vous toutes et vous tous, partout en France, avec ce mashup exclu entre Daft Punk et entre la Swedish House Mafia. Jay, on va te retrouver partout en France cet été, notamment dans les tournées Omer Vacances Énergie Extravagance.
1: Exact, avec il y a 14 dates. Il faut aller sur mon site Instagram, vous allez voir, il y a les dates sud-ouest, sud-est, centre, on est partout, même dans le nord d'ailleurs.
0: J-Style Music, J-I-Y-S-T-Y-L-E, allez checker tout ça sur Insta. Jay, j'ai envie de dire, je sais pas si on va se retrouver dans Energy Extravagance.
1: Non, parce que c'était la semaine où on faisait en live et malheureusement c'est déjà terminé, ça a passé tellement vite, sérieux.
0: Je sais pas si on va se retrouver à la rentrée, je le dis, on est en direct minuit 2, je m'en fous, mais je le dis, je sais pas si on va pouvoir se retrouver en direct.
2: Ah bon ?
0: C'était un kiff. C'était un kiff depuis des années de se faire ça en live.
1: 5 ans, c'est ça ?
0: C'est ça. Je sais pas si on se refera ça. En tout cas, voilà, je fais un bisou à toute la team Energy Extravagance, Morgan Nagoya, Oriska. Je souhaite aussi plein de force à Flo Perez, à Alec qui seront là cet été. Donc voilà, je vous embrasse, je vous fais un bisou. Et puis là, c'est Tiesto.
2: Et puis Baba.
0: La babouche, elle est là aussi.
1: Elle est là, Baba. Il ne parle pas, il n'entend pas. Sachez que tous les temps, on va se retrouver, qu'on vous aime très fort.
0: Et bien sûr.
1: Et que de toute façon, on va se retrouver encore et encore. Et
0: ça ne s'arrête pas. La soirée ne s'arrête pas. Energy Extravagance, le vendredi, c'est 22h, 6h du mat. Si vous êtes en vacances, si vous êtes peut-être aussi en week-end, kiffez bien, profitez bien aussi. Force à vous si vous taffez toute la nuit. Energy Extravagance, ça continue, on ne vous lâche pas.
1: Je sais qu'on n'a pas le droit, mais ça fait 25 ans que je fais la radio. Ces 5 dernières années, c'est mes meilleur moment en live. Merci beaucoup.
0: Merci mec. Bon. Merci, ça fait trop plaisir. C'est Tiesto maintenant qui prend les platines. Je vous fais un bisou. Allez, on y va. On fait la soirée ensemble.
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1: On fait la fête avec vous, on est en soirée avec vous. C'est comme ça, bah, tous les vendredis soirs jusqu'à 6h. Énergie, extra dance pendant tout l'été. On est ensemble, c'est Thibaut avec les meilleurs DJ qui mixent tous ici pour bien vous ambiancer si vous partez en soirée ou si vous êtes encore en soirée. Là d'ailleurs, peut-être à l'appart, à la maison, dans la loge de vacances, dans la voiture. Je vais vous laisser maintenant avec Afrojack, le DJ superstar d'ailleurs, qui sera demain. Demain, il sera au Déferlant Sud de France avec Énergie, énorme festoche du côté du Barcarès, là dans le 66. Donc si vous êtes dans le coin, on va s'y voir, ça va être fou.
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